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1: Il est 5h en temps universel, 7h ici à Paris.
2: Clotilde Dumay.
1: Bonjour à tous, merci d'être avec nous. On part pour 3 heures d'actualité internationale RFI Matin, en partie consacrée aujourd'hui au protocole d'accord signé entre États-Unis et Iran. Et c'est aussi à la une de votre journal. Bonjour Julien Coquelroem.
3: Bonjour Clotilde. La confusion autour des négociations à venir entre Washington et Téhéran, elle devait débuter aujourd'hui en Suisse. Mais le vice-président américain J.D. Vance annonce pour l'instant rester à Washington. Reportage aux États-Unis dans un instant. L'actualité également à Bruxelles avec le Conseil européen jusqu'à ce soir. Comment se préparer à une guerre commerciale avec la Chine qui semble devenue inéluctable. Les 27 se penchent sur la question sans nommer Pékin explicitement. Dans ce journal également, le Venezuela est devant l'ambassade américaine, le campement des familles de centaines de prisonniers politiques toujours détenus. Nous sommes aussi à Accra où le sommet sur les réparations liées à l'esclavage et à la colonisation s'est refermé hier. En France, la canicule est le danger particulièrement grand pour les sans-abri et les mal logés. Et puis la Coupe du Monde de foot et le timide décollage des réservations d'hôtels aux États-Unis.
1: Elles n'ont pas encore commencé, qu'elles sont déjà dans le flou.
3: La confusion autour des négociations entre l'Iran et les États-Unis après la signature du protocole d'accord entre les deux pays par leurs deux présidents mercredi. Un premier tour de négociation était jusqu'ici annoncé pour aujourd'hui en Suisse, mais la Maison-Blanche a annoncé cette nuit que le vice-président J.D. Vance restait pour l'instant à Washington. Le lieu des pourparlers pourrait lui aussi changer, alors que selon J.D. Vance, le compte à rebours des 60 jours pour trouver un accord final a commencé dès hier. La grogne monte aux États-Unis alors que plusieurs élus républicains et le camp démocrate critiquent sévèrement Donald Trump sur les réseaux sociaux. Le président américain revendique lui une victoire totale et s'est contenté de les traiter d'idiots. Qu'en pensent ceux qui pourraient occuper bientôt des postes de pouvoir aux États-Unis ? Vincent Souriau est allé sonder les étudiants de la prestigieuse université Harvard, près de Boston. Reportage.
4: Nous sommes devant la Harvard Kennedy School qui forme les futurs dirigeants aux enjeux diplomatiques. Mais à propos de l'accord avec l'Iran, aucun étudiant ne veut se mouiller. À part ce jeune homme qui réclame l'anonymat, le grand gagnant de cette guerre, c'est selon lui le secteur de la finance américaine.
5: En créant toutes ces complications, vous poussez les capitaux à quitter le Moyen-Orient et ces capitaux sont rapatriés à Londres ou à New York. Regardez l'effondrement de l'économie à Dubaï, avec en parallèle l'énorme progression du volume d'actifs financiers aux États-Unis et dans certains pays d'Europe très impliqués dans cette région.
4: Au terme de cet accord, les États-Unis et certains de leurs partenaires pourraient finir par investir 300 milliards de dollars d'argent privé en Iran. Après le Venezuela, il y voit une nouvelle forme d'entrisme de l'administration Trump.
5: On n'a pas encore tous les détails, mais ces 300 milliards qui entrent en Iran, ça va servir de tremplin à l'économie américaine avec un schéma similaire à celui du Venezuela. L'Iran devient un nouveau pays, une nouvelle économie que les États-Unis, pour être très franc, vont pouvoir exploiter.
4: Les perdants dans tout ça, les Américains, d'après lui, en raison de l'inflation provoquée par ce conflit, financé, souligne-t-il, avec de l'argent public. Vincent Souriau, Boston RFI.
3: Et côté iranien, le guide suprême Mojtaba Khamenei a annoncé hier avoir approuvé le protocole d'accord, tout en évoquant une opinion différente, sans donner plus de précision. La fin de la guerre au Liban fait partie des conditions toujours posées par Téhéran, mais l'offensive israélienne se poursuit dans le pays. De nombreux morts et blessés ce matin dans le pilonnage d'une douzaine de localités du sud Liban, selon l'agence officielle libanaise.
1: On va continuer d'évoquer ces négociations entre l'Iran et les États-Unis. Juste après ce journal, rendez-vous avec notre premier invité, l'historien et chercheur spécialiste du Moyen-Orient, Jonathan Piron, sera avec nous sur RFI.
3: Il se retrouve jusqu'à ce soir, les dirigeants de l'Union européenne réunis en conseil à Bruxelles pour évoquer notamment l'Ukraine. En présence de Volodymyr Zelensky, la Chine est aussi au menu. Puisque les 27 se sont penchés cette nuit sur leur déficit commercial, ils n'évoquent pas Pékin officiellement, mais l'objectif est bel et bien de muscler leur défense face au pays sans pour autant créer une guerre commerciale. Bonjour Pierre Benazet.
6: Bonjour.
3: L'Union européenne veut éviter l'escalade, mais elle est très inquiète.
6: Oui, pour les Européens, l'affrontement est inévitable. Il y a urgence, le constat est alarmant. Chaque jour, l'UE encaisse un déficit commercial d'1 milliard d'euros. 31,9 milliards rien que pour le mois d'avril, par exemple. L'économie européenne ne pourra pas supporter d'être le débouché de la Chine. Alors, pour qu'elle survive, les 27 ont appelé cette nuit la Commission à, je cite, compléter l'arsenal en matière de défense commerciale. Leur préoccupation immédiate, réduire le risque de la destruction du tissu industriel européen sans se couper du marché chinois et surtout de le faire par un dialogue constructif, c'est-à-dire ne pas risquer de se voir à nouveau menacé d'une interdiction d'importation de terres rares, par exemple. Mais même l'Allemagne, jusqu'ici totalement hostile à toute mesure protectionniste, réalise désormais que son économie est très exposée. Certains, comme la France, estiment que les outils existent déjà, des mesures anti-dumping contre les subventions pour la protection des marchés publics et des mesures de sauvegarde, mais leur utilisation doit être accélérée et il ne faut plus hésiter à utiliser l'instrument anti-coercition.
3: Pierre Benazet à Bruxelles pour RFI, merci beaucoup.
1: Dans l'actualité également, Julien, en Venezuela, le début d'un dialogue en vue d'une transition démocratique.
3: 6 mois après l'enlèvement de Nicolas Maduro par les États-Unis à Caracas, l'ex-parlementaire d'opposition Dinora Figuera est rentrée hier de son exil pour entamer des discussions avec le régime, en vue notamment de mettre en place un conseil national électoral crédible, selon ses mots. Les États-Unis s'en félicitent dans un communiqué, alors que Washington a obtenu depuis janvier des concessions de la nouvelle présidente Delcy Rodriguez, notamment des centaines de libérations de prisonniers politiques. Ils sont pourtant encore nombreux aujourd'hui derrière les barreaux. Et depuis 10 jours, des proches de détenus ont planté leur tente devant l'ambassade des États-Unis au Venezuela pour attirer l'attention sur leur sort. Reportage Alice Campagnol.
0: Le campement est calme, il a plu toute la nuit. Alors ce matin, ses occupants essorent leurs couvertures et tendent leurs vêtements.
7: L'eau traverse la toile de nos tentes, alors au petit matin, on est trempé. C'est là qu'on tombe malade, la fièvre, un rhume.
0: Darlis s'est installée ici il y a une semaine. Son père est prisonnier politique et elle est inquiète car l'homme de 65 ans est malade.
7: Il n'est vraiment pas en forme en ce moment. Il a du diabète, il a une hernie au niveau du nombril, des champignons dans les oreilles, ça l'a rendu sourd. Bref, sa santé se détériore.
0: L'an dernier, 181 prisonniers ont trouvé la mort en détention, la plupart faute de soins médicaux. Sur le campement, les familles espèrent trouver une oreille attentive à l'ambassade des États-Unis.
7: On va voir si ici ils nous écoutent. Ils sont venus pour le pétrole, pour l'or ou bien pour aider le Venezuela et les prisonniers politiques.
0: Selon l'ONG Foro Penal, ils sont encore 389 prisonniers politiques derrière les barreaux au Venezuela. Alice Campagnol, Caracas, RFI.
1: Il est 5h08 en temps universel. Pour la première fois, tous les peuples africains parlent d'une seule voix.
3: Les mots d'une dirigeante caribéenne. Hier, la première ministre de la Barbade présente au Ghana pour le sommet d'Accra sur les réparations liées à l'esclavage et à la colonisation. Il s'est terminé ce jeudi et c'était le premier grand sommet organisé depuis l'adoption en mars d'une résolution des Nations Unies qualifiant l'esclavage de plus grave crime contre l'humanité. La présence des Caraïbes aux côtés des dirigeants africains n'avait rien d'anodin. Compte rendu sur place, Christina Okello.
8: De la Barbade au Ghana, du Sénégal à la Namibie, les dirigeants réunis à Accra se sont succédés à la tribune avec un même objectif, se rassembler autour de la question des réparations. Pour le président ghanéen, John Mahama, cette nouvelle étape ne peut se construire sans la diaspora africaine.
9: Les descendants de ceux qui ont subi l'esclavage ne sont pas de simples observateurs de ce processus. Ce sont eux les premiers concernés. Et leurs expériences, leurs connaissances et leurs aspirations doivent contribuer à façonner notre avenir.
8: Pour réparer la Barbade, par la voix de sa première ministre, Mia Mottley défend notamment un plan en 10 points prévoyant développement, transfert de technologie et allègement de la dette.
10: Ce qui a été emporté d'Afrique à travers l'Atlantique, ce n'était pas seulement une force de travail. Ce qui a été emporté d'Afrique à travers l'Atlantique, c'était aussi des idées, une humanité, des arts et une culture. Ce qui est revenu aujourd'hui, c'est une prise de conscience qui façonnera le monde du 21e siècle.
8: À Accra, beaucoup espèrent que cette prise de conscience marquera le début d'un nouveau chapitre. Christina Okello, Accra, RFI.
1: Dans ce journal aussi, Julien, un épisode étendu, durable et intense.
3: L'épisode de chaleur qui s'installe en France comme dans d'autres pays d'Europe. 53 départements français en vigilance orange canicule ce matin et un pic attendu selon Météo France en début de semaine prochaine avec des pointes à 40 degrés. Le réchauffement climatique rend ce genre d'événement plus fréquent et nous ne luttons pas tous à armes égales. Le danger de la chaleur est immédiat, notamment pour les personnes sans domicile ou hébergés dans des structures d'accueil non adaptées. Face à la chaleur, dans l'Est parisien, un gymnase a été transformé en centre d'hébergement d'urgence. Mais ce n'est pas forcément le meilleur refuge pour autant. Reportage Chloé-Edouard.
11: Les rayons du soleil matinal tapent sur les vitres de cette salle de basket réaménagée en centre d'hébergement d'urgence. 9h du matin et déjà 24 degrés à l'intérieur. Les résidents trouvent donc des solutions pour tenter de se rafraîchir comme ils peuvent.
12: La RATP m'a donné un éventail. On me donne de l'eau fraîche parce que je suis malade, je fais de l'hypertension.
11: Un seul climatiseur a été installé dans ce bâtiment, abritant 130 personnes.
13: Pour l'instant, il y a la seule climatisation, mais ça ne se fait pas. Il y a beaucoup de monde ici.
11: Pas facile de refroidir ce lieu, comme nous l'explique Sylvie Doué, directrice du dispositif d'hébergement à la Fondation de l'Armée du Salut à Paris.
14: Ce gymnase, il est assez ancien, il y a beaucoup de vitres. Sa configuration fait qu'on ne peut pas tellement aérer. Donc nous, on a mis des apports, on a mis des blocs climatiseurs, mais vu la taille du gymnase, évidemment, il faut en mettre plusieurs. On distribue de l'eau à volonté, des brumisateurs rechargeables, et puis des glaces pour les enfants le mercredi.
11: Face à ces vagues de chaleur qui risquent d'être de plus en plus intensives et récurrentes en raison du réchauffement climatique, l'Armée du Salut lance un appel aux dons pour récupérer éventails, crème solaire, chapeaux, gourdes. La rue tue toute l'année. Selon le collectif Les Morts de la Rue, 228 personnes sans domicile fixe sont décédées depuis janvier 2026.
3: Reportage signé Chloé-Edouard.
1: Et puis Julien, la Coupe du Monde de football se poursuit.
3: Avec une première équipe qualifiée pour les 16e de finale cette nuit, le Mexique victorieux 1-0 contre la Corée du Sud. Le mondial qui semble commencer à porter ses fruits économiques aux États-Unis après des débuts décevants. Au mois de mai, 80% des hôtels interrogés par une étude disaient être en dessous des prévisions de réservation en raison notamment des tensions géopolitiques et des restrictions de voyage imposées par l'administration Trump. Est-on en train d'assister, ceci dit, à un décollage tardif? Ça en a tout l'air à Atlanta, où la République tchèque et l'Afrique du Sud se sont quittés hier sur un match nul, un partout. Reportage Edouard Maille.
15: Début mai, les réservations étaient assez décevantes, explique le président de Discover Atlanta, organisation qui promeut le tourisme et les congrès professionnels. L'une des raisons à ses yeux est le calendrier tardif des ventes des billets.
16: Principalement parce que la FIFA n'a distribué tous les billets qu'à la fin du mois d'avril. Les délais ont donc été très courts pour réserver les voyages et les hébergements, ce à quoi on ne s'attendait pas.
15: Mais les réservations ont augmenté ces dernières semaines de mai pour le plaisir des hôtels, en particulier au moment des matchs de poule.
16: 60% des chambres d'hôtel que nous avons réservées concernent les deux premières semaines du tournoi, c'est-à-dire la phase de groupe. On connaît déjà toutes les équipes qui joueront, donc il est logique que l'essentiel de la demande se concentre sur cette période.
15: Les réservations devraient continuer au fur et à mesure de la compétition. Atlanta accueille 8 matchs au total, dont un 16e de finale, un 8e et une demi.
16: Et lorsqu'on arrivera au match à élimination directe jusqu'aux demi-finales, nous nous attendons évidemment à voir affluer de très nombreux supporters au fur et à mesure que les équipes se qualifieront.
15: La ville espère aussi bénéficier de la venue de touristes de pays en phase finale qui viennent pour l'ambiance même s'ils n'ont pas de place pour aller au stade. Edouard Maille, Atlanta, RFI.
3: Et la Coupe du Monde, on continue d'en parler toute la matinée sur RFI.
1: Et les résultats complets des derniers matchs, ce sera dans un peu moins d'une demi-heure. Merci beaucoup Julien Coquel-Rohem. Et puis autre rendez-vous dans RFI matin dans une heure. Le grand invité international Mohamed Kandé, président mondial de PwC. C'est l'un des plus importants cabinets de conseil qui travaille auprès des grandes entreprises. Mohamed Kandé qui est actuellement à Vivatech, le salon du numérique à Paris. On va notamment parler avec lui des bouleversements provoqués par l'intelligence artificielle dans le travail quotidien des entreprises. On reviendra aussi plus largement sur le contexte économique mondial. Rendez-vous donc vers 8h20, heure de Paris, 6h20, temps universel.
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1: Mais d'abord, les premières négociations entre États-Unis et Iran sur un accord final devaient débuter aujourd'hui en Suisse. Finalement, Le vice-président américain Jed Evans a reporté sa venue. Imbroglio concernant le début du délai de 60 jours de négociation prévu dans le protocole d'accord signé mercredi soir par le président américain Donald Trump et par son homologue iranien Massoud Pezeshkian, qui a d'ailleurs parlé d'un document historique. Alors on va voir jusqu'à quel point, on va essayer d'analyser le contenu de ce protocole d'accord ce matin sur RFI. Et d'abord, ce qui l'induit d'un point de vue purement géopolitique. On est en ligne avec Jonathan Piron, bonjour.
17: Bonjour.
1: Vous êtes historien, chercheur au groupe de recherche et d'information sur la paix et la sécurité.

0: supposons que tout le monde y aille, supposons qu'il y ait une mobilisation générale, qu'est-ce que vous feriez?
1: Mobilisation générale, c'est tout différent, on est bien obligé d'y aller, bien forcé.
0: Bien content, parce que ça vous permet de mener un peu la vie dont vous rêviez quand vous étiez môme.

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1: Il est midi ici à Paris, 13h à Beyrouth. Bonjour à tous.
0: Karine Bellicha.
1: À la une, le renvoi d'Achraf Hakimi devant la justice en plein mondial. En France, la cour d'appel de Versailles a décidé que le capitaine de l'équipe du Maroc serait bien jugé pour viol. La plainte remonte à 2023. Les Lions de l'Atlas jouent ce soir à Boston. Le Sud-Liban s'embrase de nouveau malgré l'accord de paix qui a de plus en plus de plomb dans l'aile. Après la mort de 4 de ses soldats, Israël dit avoir frappé plus de 80 cibles et tué des dizaines de membres du Hezbollah. Beyrouth recense au moins 18 morts et les négociations entre États-Unis et Iran sont reportées. Et puis nous évoquerons la canicule qui s'installe en Europe, une situation particulièrement difficile pour les personnes sans domicile. Reportage en région parisienne. Achraf Hakimi, capitaine de l'équipe du Maroc, doit jouer ce soir contre l'Écosse au Mondial de foot. Le match est prévu, il aura lieu à 22h, temps universel. Alors qu'en France, une décision de justice vient de tomber. La cour d'appel de Versailles vient de confirmer son renvoi pour viol devant la cour criminelle des Hauts-de-Seine. Laura Martel nous a rejoint pour en parler. Bonjour Laura.
2: Bonjour.
1: Le joueur star du PSG a immédiatement réagi sur X.
2: Oui, Achraf Hakimi dit attendre ce procès avec impatience. Enfin, je pourrai parler, écrit le joueur qui clame son innocence et dénonce une fausse accusation depuis qu'il a été mis en cause dans cette affaire le 25 février 2023. C'est à cette date qu'une jeune femme de 24 ans s'était rendue dans un commissariat parisien. Elle avait déclaré avoir été violée la veille par Achraf Hakimi au domicile du joueur rencontré le mois précédent sur Instagram. La jeune femme n'avait pas immédiatement porté plainte, mais l'enquête s'était poursuivie et le footballeur avait été mis en examen et placé sous contrôle judiciaire peu de temps après, en mars. Trois mois plus tard, la cour d'appel de Versailles vient donc de confirmer qu'Achraf Hakimi sera bien jugé pour viol. Les investigations menées durant l'enquête et l'information judiciaire ont conduit la chambre de l'instruction à dire qu'il existe des charges suffisantes pour renvoyer le footballeur devant la cour criminelle, indique-t-elle, sans toutefois préciser la date du procès à venir. Une décision attendue, indique Fanny Collin, l'avocate du joueur, qui bien sûr la déplore. Dans n'importe quelle autre affaire, la multitude des éléments à décharge révélés par l'enquête aurait conduit au prononcé d'un non-lieu, estime l'avocate. Pour la plaignante, cette décision suscite au contraire soulagement et espoir après 3 ans de combat, a réagi son avocate, maître Rachel Flore Pardo.
1: Laura Martel. L'actualité au Proche-Orient à présent, difficile d'imaginer que le Liban est inclus dans l'accord de paix entre l'Iran et les États-Unis, tant la situation est explosive dans le sud du pays. Des frappes israéliennes ont fait au moins 18 morts et 33 blessés la nuit dernière, tandis que l'armée de l'État hébreu annonce viser des cibles du Hezbollah et avoir tué des dizaines de ses membres après le décès de 4 de ses soldats. Dans le sud Liban, comme à Nabatieh, les secouristes et les équipes médicales restent mobilisées. Reportage sur place d'Amélie David.
3: Les équipes de la défense civile de Nabatieh déblaient les décombres de leur centre, détruits par l'armée israélienne le 24 mai dernier. Hussein Dagdouk, l'un des porte-parole.
4: Nous sommes venus voir s'il restait quelque chose, si nous pouvions trouver un peu de notre équipement. Comme vous pouvez le voir, il n'y a pas d'équipement qui reste, il n'y a rien. Nous travaillons pour établir un nouveau centre ailleurs. Nous restons au service des citoyens, des gens et de la communauté 24 heures par jour. Nous restons à Nabatieh et nous n'avons pas quitté Nabatieh une seule minute.
3: Près du souk historique largement détruit, les équipes des ambulances de Nabatieh ouvrent les voies. Mardi Saloum explique.
5: Nous avons commencé à nettoyer ici jusqu'à la moitié du marché et la mosquée. C'est de notre responsabilité d'aider afin que les gens puissent rentrer rapidement. Nous pouvons fournir tous les services nécessaires afin qu'ils aient le confort suffisant pour rester vivre ici.
3: À l'hôpital Najdeh, le nombre de blessés admis a beaucoup baissé depuis lundi, mais les équipes dorment toujours sur place. Alors que les bombardements se poursuivent autour de Nabatieh, le personnel de santé reste sur ses gardes. Amélie David, Nabatier, RFI.
1: Et la dernière déclaration du ministre israélien de la Sécurité nationale met encore un peu plus le feu aux poudres. Itamar Ben-Gvir affirme que tout le Liban doit brûler après la mort des militaires israéliens. Hier, c'est le premier ministre Benjamin Netanyahou qui affirmait que le combat au Liban n'était pas terminé. Alors Washington va-t-il et peut-il imposer le cessez-le-feu à son allié israélien ? Des éléments de réponse avec Nicolas Falaise.
6: Le protocole d'accord États-Unis-Iran prévoit la fin des opérations militaires sur tous les fronts, y compris le Liban. Mais pour Israël, le combat n'est pas terminé. La violence des frappes au Liban ces dernières heures le démontre. Au même moment, le premier ministre israélien Netanyahou appelle à préserver la relation vitale entre son pays et les États-Unis. Mais celle-ci traverse une phase extrêmement délicate. En témoignent les propos tenus hier par le vice-président des États-Unis, J.D. Vance, qui invite Israël à ouvrir les yeux et qui rappelle que pendant la guerre, les deux tiers des systèmes de défense qui ont protégé Israël ont été financés par le contribuable américain. Un véritable pavé dans la mare, puisque le principal allié d'Israël laisse entendre que le soutien militaire des États-Unis peut être questionné. Une phrase choc pour les Israéliens qui ne se sont toujours pas remis des concessions accordées à l'Iran par l'administration Trump. Jusqu'où l'État hébreu peut-il s'affranchir d'un accord qui l'implique contre son gré ? C'est un défi pour le pays et pour son Premier ministre qui ces dernières années ont eu la guerre comme seul horizon grâce au soutien de Washington.
1: Et comment ne pas voir un lien entre la situation au Liban et le report des négociations Iran-États-Unis sans nouvelle date fixée ? Téhéran exige toujours que l'accord de paix inclue le front libanais, parlant de ligne rouge. Les discussions devaient se tenir à partir d'aujourd'hui en Suisse. Le pays hôte assure que les travaux préparatoires se poursuivent. Mais depuis la signature anticipée du protocole par les deux présidents à distance, le plus grand flou règne sur ces discussions pourtant cruciales afin de parvenir à un accord sur le nucléaire iranien. Washington promet de régler le problème en 60 jours. En revanche, la situation dans le détroit d'Ormuz s'améliore. Le trafic reprend, comme le prévoit l'accord de paix. Toujours sous pression de Washington, un virage historique à Cuba. L'Assemblée de l'île communiste a adopté à l'unanimité un très vaste programme de réformes vers une économie de marché. L'agriculture, le tourisme et les banques seront désormais ouverts aux investissements privés et aux capitaux étrangers. Il y a urgence. Depuis 5 mois, le blocus pétrolier des États-Unis a poussé l'économie cubaine, déjà très fragile, au bord de l'effondrement. Au Royaume-Uni, le premier objectif d'Andy Burnham est atteint. Le maire travailliste du Grand Manchester a été élu député haut la main lors d'une législative partielle hier. Une victoire électorale qui lui permet de briguer la tête du Labour et tenter ainsi de faire tomber le Premier ministre, très impopulaire. Mais Keir Starmer s'accroche et répète aujourd'hui qu'il se battra pour rester à son poste. Une grande partie de l'Europe est touchée par une grande vague de chaleur, comme en France. La canicule s'étend désormais à plus d'un Français sur deux. Cet épisode va durer, avertit Météo France. Le pic caniculaire est attendu entre dimanche et mardi, avec des pointes à 40 degrés, en particulier sur l'ouest et le centre de la France. Une situation d'autant plus difficile à supporter pour les personnes sans domicile. Ces chaleurs extrêmes représente un danger immédiat, déshydratation, coup de chaleur, aggravation des pathologies chroniques. Dans l'Est parisien, un gymnase a été transformé en centre d'hébergement d'urgence, mais les structures utilisées ne sont pas toujours adaptées aux fortes chaleurs. Reportage de Chloé Douard.
7: Les rayons du soleil matinal tapent sur les vitres de cette salle de basket réaménagée en centre d'hébergement d'urgence. 9h du matin et déjà 24 degrés à l'intérieur. Les résidents trouvent donc des solutions pour tenter de se rafraîchir comme ils peuvent.
8: La RATP m'a donné un éventail. On me donne de l'eau fraîche parce que je suis malade, je fais de l'hypertension.
7: Un seul climatiseur a été installé dans ce bâtiment, abritant 130 personnes.
9: Pour l'instant, il y a la seule climatisation, mais ça ne se fait pas. Il y a beaucoup de monde ici.
7: Pas facile de refroidir ce lieu, comme nous l'explique Sylvie Douet, directrice du dispositif d'hébergement à la Fondation de l'Armée du Salut à Paris.
10: Ce gymnase, il est assez ancien, il y a beaucoup de vitres. Sa configuration fait qu'on ne peut pas tellement aérer. Donc nous, on a mis des apports, on a mis des blocs climatiseurs, mais vu la taille du gymnase, évidemment, il faut en mettre plusieurs. On distribue de l'eau à volonté, des brumisateurs rechargeables et puis des glaces pour les enfants le mercredi.
7: Face à ces vagues de chaleur qui risquent d'être de plus en plus intensives et récurrentes en raison du réchauffement climatique, L'armée du salut lance un appel aux dons pour récupérer éventails, crème solaire, chapeaux, gourdes. La rue tue toute l'année. Selon le collectif Les Morts de la Rue, 228 personnes sans domicile fixe sont décédées depuis janvier 2026.
1: Reportage de Chloé Douard. Voilà, c'est la fin de ce journal. Merci de l'avoir suivi. Tout de suite, c'est 8 milliards de voisins sur l'antenne de RFI.
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0: Eh bien, là nous avons le plaisir d'accueillir dans le studio Jean-François Duperron. Alors Jean-François Duperron, maître de conférences émérite, tu nous disais, en philosophie de l'éducation à l'Université de Bordeaux, habilité à diriger de recherches, membre de différents laboratoires. Tu as écrit également différents ouvrages où on retrouve un mot de manière lancinante, c'est l'éducation, ce qui est derrière l'éducation. On voit dès 2010 nos idées sur l'enfance. Bon, après, Montagne des Amérindiens, bon, un petit pas de côté peut-être, je ne sais pas ce que vous devez en dire. Ensuite, en 2020, à l'école de la Commune de Paris, puis en 2021, commun, commune, penser la Commune de Paris. En 2024, l'école des communs, Bon, voilà, donc ça campe un petit peu le champ de tes préoccupations principales. En tout cas, celles pour lesquelles nous t'avons invité ce soir, puisque nous t'avions rencontré à l'Athénée Libertaire, c'était en 2021, à l'occasion du salut à la Commune de Paris, et tu avais présenté à ce moment-là le livre qui était tout récent à l'école de la Commune de Paris, l'histoire d'une autre école. Et nous avons appris récemment que tu avais participé de manière extrêmement active à un colloque qui s'est tenu les 4 et 5 mai 2026 à Paris, à la Bourse du Travail. Et ce colloque porte le titre de « Anarchisme et éducation ». Alors évidemment, pour nous qui animons une émission de pollinisation libertaire, ça fait tilt tout de suite. Et voilà, donc nous t'avons contacté et tu as eu la gentillesse de répondre positivement. Et donc te voilà parmi nous. Donc, ce que nous aimerions savoir, c'est que tu fasses un petit tour d'horizon de ce colloque, que tu nous présentes les différentes personnes qui sont intervenues, que tu parles des travaux, des pratiques, et puis également, après, des perspectives. Voilà, nous avons 12, 13 minutes, et puis nous recommençons. Allez, allons-y, Jean-François, c'est à toi.
1: Merci beaucoup pour cette présentation et surtout pour cette invitation. Je voulais d'abord préciser que émérite, ça veut dire vieux, ça ne veut pas dire que j'ai plus de mérite que les autres, ça veut dire juste que je suis à la retraite, émérite, voilà, donc il faut toujours tempérer un petit peu les choses par rapport à ça. Bon, alors, ce colloque, je n'étais pas le seul organisateur, il y avait trois jeunes collègues parisiens, de Nanterre et de Paris-Créteil, qui travaillent aussi sur les questions d'école et d'éducation. Le sens de notre travail de recherche par rapport à cela consiste à vouloir améliorer l'expérience éducative et à la rendre conforme à une forme, je ne vais pas appeler d'anarchisme, puisque ce n'est pas comme ça que nous le définissons, mais une forme améliorée de démocratie sociale, écologique, plus authentique, on va dire. Et c'est à ce titre-là que nous avons considéré que l'héritage des pédagogies et des mouvements pédagogiques anarchistes méritait d'être à nouveau questionné aujourd'hui, notamment à la lumière de l'actualité en cours, mais aussi de certaines expériences historiques contemporaines qui nous ont semblé relever en grande partie de l'expérience libertaire. Mmh.
0: D'accord, oui. Et donc, vous avez invité tout un panel de chercheurs, des profs, peut-être d'autres, des pas profs.
1: Oui, exactement, parce qu'on a voulu faire trois pas de côté, on va dire, pour organiser ce colloque. Alors d'abord, comme tu l'as dit, on est sorti de l'université. C'est pas que l'université soit un lieu infréquentable, bien au contraire, mais c'était bien pour un colloque de ce style-là d'aller à la Bourse du Travail, symboliquement, qui est un lieu important pour les pédagogies ouvrières en France, fin 19e et début 20e, avec des gens comme Fernand Pelloutier, puis la jeune CGT, etc. Il y avait un vrai projet scolaire, donc c'était important pour nous d'aller dans ces endroits-là, avec des salles qui portent des noms prestigieux, la salle Pelloutier, la salle Eugène Varlin, etc. Mm-hmm. Bon. Le deuxième pas de côté a consisté à internationaliser un peu le panel des intervenants. Donc, pour sortir du cadre français où, inévitablement, on retombe souvent, presque tout le temps d'ailleurs, sur les questions d'école républicaine, d'école privée et de pédagogie opposée aux pédagogies nouvelles et à l'éducation nouvelle. Et on tourne en rond dans ce bocal, comme ça, sans jamais arriver à en sortir. Donc là, on a fait venir Bruno Baronet, qui est un collègue de l'université de Veracruz, au Mexique, qui a fait sa thèse sur l'école zapatiste, qui va très régulièrement au Chiapas encore, et qui m'a fait l'honneur de m'y inviter pour l'année prochaine d'ailleurs. Je suis déjà
2: tout excité par cette future visite sur place.
0: Oui, ça se comprend.
2: Oui, oui. Puis, il y avait aussi des collègues argentines qui ont présenté une très belle expérience urbaine d'école qui mène la résistance de quasiment toute une population au néo-fascisme qui sévit actuellement en Argentine. Donc ça, c'est le deuxième pas de côté. Alors le troisième, justement, c'était aussi de mélanger dans le colloque des voix universitaires, donc des gens qui ont fait quelques études pour pouvoir ensuite faire des recherches, et qu'il est bon d'entendre quand même sur un certain nombre de sujets, mais on les a aussi associés à des acteurs de terrain, à des collectifs, comme le collectif Question de classe, à des militants syndicaux qui tentent de faire vivre des pédagogies critiques et émancipatrices, pour avoir une sorte de symbiose comme ça, qui correspond à ce que sont les praxis de transformation, qui est l'union de la réflexion et de l'action. Voilà ce qu'on a voulu faire.
0: Mmh. Oui, et tu peux nous donner un éclairage là, sur chacune de ces interventions, parce que c'est très excitant, en fait. Que se passe-t-il au Chiapas, par exemple,
2: enfin. Alors, bon, si tu veux, on peut, par exemple, au Chiapas, bon, au Chiapas, alors, c'est une révolution en marche, bien sûr, qui continue à se modifier au fur et à mesure qu'elle avance, depuis les années 90, 93, 94. Donc, une révolution qu'il ne faut pas idéaliser, parce qu'elle rencontre ses propres problèmes, comme tout mouvement de transformation sociale, n'auront pas d'une manière systématique et efficace avec le passé. Par exemple, le machisme, bon, il faut du temps pour le faire disparaître. Et puis, prendre en charge l'économie, l'éducation, le social, avec des promoteurs de santé, des promoteurs d'éducation et autres, ça nécessite aussi ça signifie aussi récupérer les problèmes. Ce que nous a bien dit Baronnet, c'est-à-dire on veut s'occuper de l'école nous-mêmes, de manière autonome. Hein, les zapatistes disent qu'ils ont des écoles autonomes. Alors les écoles autonomes, ça veut dire qu'il faut tout faire, que la population s'occupe de tout, y compris de former ses propres enseignants, de définir non pas ses programmes, mais ses grandes directions, ses grandes attentes, et puis récupère les problèmes posés par les enfants, qui peuvent aussi, de temps en temps, et nécessairement d'ailleurs, ne trouver que ce qui leur est proposé ne correspond pas à leurs attentes. Donc c'est une très très belle expérience scolaire qui montre en tout cas qu'on peut faire école sans intervention d'un État vertical qui, peu ou prou en général, sert encore, surtout au Mexique, des intérêts capitalistes, des intérêts liés à l'expropriation, à l'extractivisme et à la prédation des ressources des populations autochtones.
3: Mmh. Un quatrième pas de côté que tu n'as pas indiqué, c'est le fait que c'était un colloque interdisciplinaire.
2: Oui.
3: Il n'y avait pas que des philosophes d'éducation.
2: Non. Alors, à la base, déjà les quatre organisateurs, il y avait trois philosophes et une sociologue, quand même, déjà. Bon. Et puis on travaille de manière un peu différente aussi. Moi, je travaille de plus en plus en lien avec l'histoire. Donc l'histoire était très présente dans ce colloque, parce que je me suis intéressé à l'école de la Commune de Paris, à l'école le projet scolaire de la jeune CGT, au début du syndicalisme enseignant. Là, prochainement, j'avais publié un ouvrage sur une déconstruction des discours de Jules Ferry, par exemple. Bon, donc l'histoire était très présente. La science politique aussi, on va dire, hein, parce que quand on réfléchit au lien entre quelques principes qu'on va appeler des principes anarchistes, des principes, par exemple, hostiles à l'autorité de l'État. Bon, pour aller très, très simplement, n'utiliser que ce principe-là, eh bien, on va directement du côté de la science politique. Et puis, il y a aussi des gens dont le métier, entre guillemets, c'est la pédagogie ou les sciences de l'éducation, qui sont des spécialistes de telle ou telle chose, ou de l'éducation populaire aussi. On a eu des gens de l'éducation populaire qui nous ont apporté des choses extrêmement intéressantes, avec toujours l'idée que on peut commencer à parler d'un changement anti-autoritaire à partir du moment où l'école n'est pas l'action de quelques-uns sur tous, hein, mais est l'action de tous sur tous. C'est la phrase de Paulo Freire, pédagogue brésilien, qui a beaucoup été cité dans ce colloque. C'est une phrase qui lui est attribuée, qu'il n'a pas prononcée d'ailleurs, mais bon, une phrase de son mouvement, qui dit « Ne me libère pas, je m'en charge ». Par contre, lui, ce qu'il a écrit, c'est « Personne ne libère personne, les hommes et les femmes se libèrent entre eux, voilà, par leur propre activité
3: ». Oui. Tous les enseignants-chercheurs ou tous les praticiens, mais enfin, qui sont cités, en fait, ne travaillent pas toujours sur l'anarchisme, mais sur l'éducation, oui.
2: Oui, oui, mais alors, il faut faire effectivement une
1: petite mise au point par rapport à ça. C'est difficile de faire de la science et d'aborder certains sujets parce que ces sujets dérangent l'ordre établi. Par exemple, si j'étais chercheur et si je travaillais sur des processus pour améliorer les imageries à résonance magnétique, les IRM que nous passons quand on a une entorse du genou, par exemple, bon, on dirait que je fais normalement mon travail. Mais quand je fais, mon travail qui cherche à tenter de trouver des perspectives pour améliorer l'école, alors on a tendance à me dire et à dire que c'est engagé, quoi. Ce qui n'est pas engagé, c'est de dire ben voilà, il faut adapter l'école au monde néolibéral, il faut réciter le catéchisme des valeurs de la République et l'appliquer de manière telle que l'extrême droite puisse même s'y retrouver. Ça, c'est pas engagé. Par contre, nous, le travail que l'on fait, on nous a dit qu'il était engagé. Cela dit, on a fait ce colloque anarchisme et éducation, comme la prochaine fois, peut-être, on fera un colloque sur... avec, par exemple, les textes de la compagne de Lénine, Krupskaya, qui a plus de 10 tomes d'œuvres pédagogiques, très très peu traduits en français, c'est très peu traduit. Agon a sorti quelque chose il n'y a pas longtemps, mais il y a des choses très intéressantes là-dedans. Elle n'était pas anarchiste, hein, D'ailleurs, les organisateurs du colloque n'ont pas non plus. Enfin, nous, on n'est pas... Notre colloque n'est pas forcément un colloque militant. Oui. On s'intéresse à ça parce qu'on pense qu'il y a une boîte à outils très intéressante par rapport au savoir et au pouvoir en éducation dans l'anarchisme. Peut-être que la prochaine fois, on s'intéressera à ça, et on pourrait faire un colloque aussi sur éducation au néolibéralisme, et je vous promets qu'on n'est pas néolibéraux.
3: On ne reviendra pas à ce colloque-là, mais est-ce que l'anarchisme là n'est pas un objet situé dans le temps, parce que beaucoup de personnes dont tu fais partie, évidemment, ont travaillé avec vraiment de belles qualités dans leurs textes, sur la période fin 19e, début du 20e, et il n'y a pas grand monde qui ait travaillé sur la un anarchisme plus récent.
1: Oui, alors il y a les expériences plus récentes qui sont mises en avant, mais en général, elles ne se disent pas anarchistes ou libertaires. Par exemple, les zapatistes se disent zapatistes. On a eu d'autres exemples. Là, les Argentines, elles ont plutôt tendance à se dire démocrates radicales, par exemple. On n'est pas tout à fait dans le même vocabulaire. Bon...
3: Paideia se dit libertaire. Paideia en Espagne.
1: Oui, Paideia, ça se dit libertaire, mais en un certain sens. Je dois préciser aussi que le colloque était enregistré par et couvert par Radio Libertaire, qui sortira ça en podcast très prochainement. J'ai pas vérifié récemment parce que j'étais pas là les derniers jours, donc ça va venir. Vous pourrez l'écouter.
0: Oui, il y avait Manfredonia aussi.
1: Avec Gaetano Manfredonia, qui a beaucoup
0: travaillé. Anne Steiner, qui est quand même très proche.
1: Frédéric Moll, qui a beaucoup travaillé sur le syndicalisme enseignant aussi, dans son lien avec l'anarchisme. Alors, c'est vrai que ce qu'on a constaté dans ce colloque, c'est qu'il ne fallait pas forcément s'enfermer dans une catégorisation. De manière un peu provocatrice, dans l'ouverture du colloque, j'ai ressorti un texte de James Guillaume, que je ne crois pas utile de présenter ici, c'est quand même un pédagogue qui, pour le coup, peut être dit anarchiste, et qui écrit en 1876, en mai, il y a 150 ans, à un jour près au moment où on a lancé le colloque, il a écrit dans le bulletin de la Fédération jurassienne qu'il faut s'abstenir d'utiliser l'adjectif anarchique ou anarchiste. Il dit anarchique parce que c'est ce qui lui a été renvoyé par Benoît Malon à l'époque. Il dit, mais non, il faut pas se définir comme ça. C'est une boîte à outils qu'on donne, mais on donne pas un dogme, on donne pas une doctrine. Et c'est cette boîte à outils qui est intéressante pour aujourd'hui, je trouve. C'est pour ça que nous, on a organisé le colloque, pour essayer de voir ce que les anarchistes disaient de la discipline, de l'autorité, de la construction du savoir, de l'autogestion dans la classe, de l'égalité des genres, de l'égalité des paroles. Ça nous a beaucoup intéressés. Et il y a un champ de recherche passionnant dans l'anarchisme et l'éducation, dans ce duo, mais à condition de s'en servir comme une boîte à outils qui tourne en gros autour de deux formes, ce que j'appelais moi deux formes de rétention qui sont difficiles à pratiquer en éducation. Réfléchissez si vous avez été enseignant ou si vous réfléchissez à vos propres enfants aussi, vos petits-enfants peut-être, je ne sais pas. on va vers quelque chose qui a tendance libertaire, je pense, quand on fait, quand on est capable de retenir le plus possible le pouvoir en éducation, de s'abstenir, de l'utiliser, de le transférer, de le faire faire par le groupe, etc. Et quand on retient le plus possible le savoir aussi, pour ne pas en faire une vérité, un dogme, ou un motif d'évaluation et de sélection des enfants, comme c'est à l'école, en fait. En gros, quoi. Ça nourrit le savoir, mais ça émancipe, mais ça sert surtout à faire des classements, quand même. Bon. Et à dire que les pauvres travaillent moins que les riches. Voilà. Quand on travaille sur ces deux dossiers-là, il me semble qu'on arrive assez bien à avancer dans ce secteur-là. Et pardon si je suis un peu long sur ça, mais certains auteurs, certains pédagogues qui ne se sont pas classés dans l'anarchisme, Freire s'est jamais dit anarchiste, par exemple. Freinet, il était au Parti communiste assez longtemps, à l'époque stalinienne. Mais dans leur boîte à outils, on retrouve des choses qui appartiennent à cette famille des outils éducatifs libertaires.
4: Alors, on va peut-être juste arrêter. On va refermer la boîte à outils.
0: Oui, on va la rouvrir après.
4: On va la réouvrir parce que c'est une boîte à outils. Elle va resservir. Et on se fait une petite pause musicale. À tout de suite.

0: un duo rare à Galopard, interprété à la fois par Paco Ibáñez et John Baez. Alors Paco Ibáñez, évidemment, vous avez tout de suite compris pourquoi il figure dans la des pauses musicales de cette émission. Son père, Manuel, était originaire de Valence, il est ébéniste. Et Paco passe sa petite enfance à Barcelone, puis la famille, évidemment, est obligée de fuir vers la France pendant la guerre. Et lui aussi, comme tous les artistes que l'on a programmés ce jour-ci, on le voit lui aussi à l'affiche des galas de soutien du mouvement anarchiste en France. 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
2: Voilà, et nous réouvrons la boîte à outils avec Jean-François Duperron, philosophe de l'éducation.

0: C'est à Rome, par exemple.
1: Même bon, Saint-Genès à Bordeaux. Bon,
0: d'un certain point de vue, il faudrait voir. Mais bon, en tout cas, c'est mieux. Ouais. Et qu'il fallait le moderniser, ce système éducatif, lui donner des moyens. Aujourd'hui, on fait des luttes de résistance, on réclame des postes, etc. Mmh, bon, c'est des luttes de résistance. Et on s'accroche à quelque chose qui, en fait, a été construit dès l'époque de Jules Ferry contre l'intérêt des populations, des classes populaires. L'école public, je pourrais dans une autre émission vous expliquer ça très clairement, si vous voulez, pourquoi je dis ça, parce que c'est un peu violent de le dire comme ça, mais l'école républicaine, on a pu s'en servir parce qu'il y a eu des militants enseignants, il y a eu des mouvements pédagogiques, il y a eu des syndicats, il y a eu des luttes sociales et autres, et donc, et puis parce que le savoir c'est jamais neutre comme outil, il faut faire gaffe, on peut le retourner contre son exploiteur, contre son oppresseur, mais l'école publique, initialement, elle a pas été pensée par Jules Ferry pour émanciper les gens, elle a été pensée pour mettre de l'ordre dans la société, pour empêcher la révolution, la commune, les ceci, les cela, ça suffit maintenant, hein, on va leur apprendre à aimer le drapeau, à aimer la France, à obéir, et puis l'école, elle s'arrêtera à 13 ans pour eux, de toute façon, parce qu'après, au-delà, ils iront empiler des planches.
2: Lire, écrire, compter.
0: Lire, écrire, compter, voilà. La géographie, la morale, et puis ça suffit. Alors, aujourd'hui, c'est en train de bouger, c'est ce que je suis en train de vous dire. C'est-à-dire qu'il y a une nouvelle thématique qui apparaît. Je ne sais pas si elle va se traduire. Alors, elle ne peut se traduire déjà que si un mouvement social important qui commence à faire basculer l'état des choses dans un sens plus émancipateur. On n'en voit pas pour l'instant le début, mais les surprises de l'histoire, bon, on verra. En tout cas, il y a un mouvement qui traverse aujourd'hui, je pense, la réflexion dans le champ de l'éducation, qui dit qu'il faut reconstruire la forme scolaire. Pour revenir à ta question, il faut vraiment reconstruire la forme scolaire, et ça, on l'a un petit peu entendu aussi. Autour, alors, on n'a plus un grand récit, comme il y a eu les grands récits de la gauche avant, vous savez, le grand récit alors de la République sociale, ou du socialisme, ou du communisme, ou pour certains aussi de l'anarchisme. Alors, ces récits existent toujours. Alors, certains ont fait complètement faillite, comme le récit stalinien, quand même. Bon, le récit de la construction du socialisme, bref. Alors, il y a un grand récit au niveau mondial qui commence à apparaître, c'est le récit des communs, avec les théories et les pratiques des communs. Et donc, moi, je, très modestement, et avec des insuffisances sans doute, j'ai commencé à réfléchir à ce que serait une école des communs, c'est-à-dire une école socialisée, pensée par et pour la population. Voilà, et ça, on commence à l'entendre, et ça, c'est assez réjouissant.
3: Et alors, qu'est-ce que tu peux nous dire sur le prochain livre de Vincent Leger, parce que...
0: Oui, mais oui. Mais oui, alors ça tombe très bien comme question, parce que, il sort dans une collection dont je suis un des responsables, on est 5 collègues, c'est une collection de philosophie de l'éducation, au bord de l'eau, aux éditions bordelaises du bord de l'eau, donc on est soutenu par Jean-Luc Vessy dans ce beau projet, on a déjà sorti 3 titres, lui c'est le numéro 3, et son bouquin interroge la notion de gratuité. Notion de gratuité scolaire dont tout le monde fait évidemment, moi le premier d'ailleurs, fait une des valeurs principales, un des principes plutôt les plus essentiels d'une éducation populaire.
3: Ouais, mais si c'est gratuit, c'est toi le produit.
0: Exactement, c'est le titre du bouquin de Vincent. Si c'est gratuit, c'est que c'est toi le produit. C'est comme, voilà, si on t'offre l'école, c'est parce qu'on veut t'y enfermer pour que tu ailles un peu moins écouter autre chose ou faire autre chose, quoi. Voilà, et donc il a réfléchi autour de cette ambiguïté de la notion de gratuité, d'autant plus que c'est grandement leur, quand même. Les études, ça coûte une blinde, comme on dit en France. Hein.
3: Voilà. Je crois qu'on avait tellement de choses à parler, mais est-ce que vous avez une dernière question à poser, parce que c'est notre petit moment de musique.
2: Non, en tout cas, merci. Oui, les perspectives, mais bon, on les a évoquées avec...
4: Venir reparler de justement de cette école de la République après ton livre sur Jules Ferry.
0: Ben écoute, avec grand plaisir.
2: Et est-ce que on peut retrouver donc les actes du colloque ou alors des émissions de Radio Libertaire, puisque c'était présent.
0: Alors les éditions, ils sont en train de les monter, je pense, pour faire des extraits parce que 2 jours de colloque, c'est quand même un peu lourd des fois à écouter. Donc j'ai pas le calendrier de ça. Et nous, pour les actes du colloque, on a une réunion. Donc cette semaine pour savoir si on se lance dans un ouvrage ou si on fait une autre formule.
2: D'accord.
0: Voilà, alors, vous aurez la réponse.
2: À suivre.
0: Merci à vous. C'était très sympathique.
2: Merci à toi.
0: Merci beaucoup.

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0: Salut à toutes et tous, c'est Mathie et vous écoutez Recherches Indociles sur la clé des ondes. Ici, on donne la parole à des jeunes chercheuses pour parler de leurs recherches, mais aussi des engagements qui animent leur travail. Dans cette nouvelle émission diffusée en direct les 3e jeudis du mois, je vous emmène dans les coulisses de la recherche, voir comment elle se fabrique, ce qui se cherche, ce qui résiste et pourquoi ça compte aujourd'hui. Faire une thèse, faire de la recherche, qu'est-ce que ça veut dire concrètement ? À quoi ça sert et en quoi c'est politique. C'est notre 2e épisode et il fait très très chaud au studio aujourd'hui, donc il se peut que vous entendiez des éventails, des feuilles qui se froissent, des petits couacs techniques, de la sueur, bref, de la vie. Pour ce 2e épisode, j'ai l'immense plaisir de recevoir Mathis Verland, qui est doctorant à l'Université de Bordeaux et l'Université de Laval au Québec. On va parler de son parcours, de son travail et de sa démarche de recherche. Salut Mathis! Merci beaucoup d'être avec nous dans la chaleur du studio de la Clé des Ondes.
1: Salut, avec grand plaisir pour la chaleur qui déjà nous joue des tours.
0: Voilà. Donc, au studio aujourd'hui avec nous, il y a aussi Harry qui fait des photos et Zoé qui est là pour nous soutenir. Merci à toutes les deux. Donc, je vais présenter notre invité, Mathis. Tu as grandi en Loire-Atlantique, département 44. Tu es aussi la personne que je connais qui est la plus forte à tous les jeux qui existent au monde et tu es notamment un monstre de géoguesseur. Tu fais aussi environ 1000 heures de sport par semaine et c'est vraiment pas exagéré. Tu es scorpion, mais ça, j'avoue, c'est pas ta faute et j'irai même plus loin, c'est ok. Dans le monde de la recherche, sinon tu es doctorant en sociologie, tu es en 3e année de thèse à l'Université de Bordeaux et l'Université de Laval au Québec. Tu es d'ailleurs en pleine rédaction de ta thèse qui porte sur la violence des discriminations raciales et religieuses vécues au sein des élites. Et tu travailles ça à partir du cas des médecins et des sportifs, sportives, professionnels en France. J'ai d'ailleurs eu la chance de relire quelques passages de ta thèse, puisque nous sommes aussi collègues de bureau et amis. C'est donc aujourd'hui un épisode un peu spécial pour moi. Je suis doublement ravie de t'accueillir dans Recherches Indociles. Encore bienvenue.
1: Ben merci beaucoup. Quelle présentation. je rougis presque, c'est plus la chaleur là.
0: Mathis, est-ce que tu peux commencer par nous présenter ton parcours et le chemin qui t'a conduit à te lancer dans une thèse ?
1: Ben ouais, complètement. Mon parcours, on va retourner à la Loire-Atlantique, parce que tout part de là, tout part toujours du 44. Quand j'ai commencé mes études, moi j'ai fait du droit, donc c'était assez éloigné de ce que je fais maintenant. Puis après j'ai fait un master plutôt sciences politiques, et c'est à ce moment-là où j'ai commencé à m'intéresser à la recherche en sciences sociales un peu plus sérieusement. J'ai eu la chance à ce moment-là de rencontrer 2-3 profs du master qui étaient très orientés théorie politique, philosophie politique, donc très abstrait. Et malgré tout, de leur dire, ben moi, je voudrais faire une enquête de terrain sur un sujet qui me passionne, en l'occurrence le foot, qui c'était vraiment toute ma vie à l'époque. N'ayant pas percé dans le football, j'ai continué dans la recherche. Et donc, j'ai fait 2 mémoires autour du foot dans mon master, parce que c'était, comme je te disais, vraiment, c'était mon quotidien, c'était ma vie.
0: Et tu dois être content en ce moment, la Coupe du Monde.
1: C'est extraordinaire. Si on pouvait accélérer l'émission éventuellement pour que je puisse rentrer plus vite. Donc je me suis intéressé en fait aux problématiques de racisme dans le football amateur. Okay. Ce qui partait d'une démarche très personnelle. Moi, je joue au foot depuis que j'ai 5 ans, mais je joue au foot dans une petite ville semi-rurale, on va dire, en Loire-Atlantique. Puis pour mes études, je me suis retrouvé à jouer dans des clubs dits de banlieue. Et en fait c'était presque comme passer de l'autre côté de toute une tension dont j'avais conscience en étant joueur, mais où je voyais toujours le même côté de l'histoire, on va dire, et ça a été une espèce de choc. Et du coup j'essaie de m'intéresser à ça d'un point de vue académique, vraiment pour me former dans la vie, en fait, pour être capable de mieux comprendre ce qui m'entourait. Et il se trouve que ça a plutôt bien marché, ces 2 mémoires ont été très intéressants, a priori. Je me jette des fleurs. Après, en tout cas, ont été intéressants à faire. Après ça, j'ai terminé le Master 2. Je me suis promis de plus jamais retourner à l'université.
0: Oh.
1: C'est raté. Je suis parti.
0: Il y a vraiment des promesses de marin ici.
1: Exactement. Je suis parti quelques mois. J'ai fini mon Master. Du coup, je travaillais quelques mois au Parlement européen à Bruxelles.
0: Mais qu'est-ce que tu faisais là-bas ?
1: Eh bien, là-bas, j'assistais une eurodéputée. Puis finalement, ce que je faisais concrètement, c'est qu'on traitait 10-15 sujets à la journée en faisant semblant d'être expert de ce qu'on dit. Et donc, il y avait une frustration énorme. Ça me changeait de mes habitudes de recherche. Et donc, je ne me sentais pas forcément hyper à l'aise, même si aujourd'hui, je ne serais plus aussi sévère sur l'idée de retourner travailler en politique. En tout cas, à l'époque, peut-être si je n'avais pas la maturité et tout ça. Donc après Bruxelles, je suis revenu à Nantes faire un petit service civique au CCFD Terre Solidaire, que j'embrasse, okay. Dédicace.
0: Si vous nous écoutez.
1: si vous nous écoutez. Et voilà. Et après ça, finalement, en fait, la thèse, c'est venu un peu comme, comme une offre d'emploi parmi d'autres, entre guillemets. C'est-à-dire que tout ça part d'un post LinkedIn où tout d'un coup, je vois qu'on recherche quelqu'un pour faire une thèse. Je me dis, bon, c'est vrai que la recherche, j'ai bien aimé ça. On me promet que ça va être autour du sport. Et voilà, puis c'est parti pour se présenter au concours, parce que c'est quand même ça aussi, on pourra en parler. Mais l'un des enjeux de faire une thèse et de faire de la recherche, c'est de la faire en étant financé.
0: Bien sûr.
1: Donc, n'étant pas prêt à le faire sans financement, j'ai passé le concours à l'Université de Bordeaux pour avoir un contrat de 3 ans. Je l'ai eu et c'est comme ça que je suis arrivé en thèse.
0: Mais félicitations. D'avoir réussi le concours qu'effectivement chaque année des étudiants et étudiantes tentent. Et est-ce que dans ton parcours, tu as parlé là de, notamment de profs en master, est-ce qu'il y a une ou des rencontres qui t'ont marqué et qui t'ont permis justement de développer ton intérêt, on va dire, pour les sciences sociales en général?
1: Ben ouais, complètement, parce que d'abord il fallait se réconcilier avec la recherche, puisque ma première expérience de personne en thèse, c'était mes chargés de TD en droit, dont la santé mentale laissait à désirer, honnêtement. Donc moi j'avais très peur de ça. Puis quand je suis arrivé en master en sciences politiques, pour le coup j'ai rencontré des personnes extraordinaires, je pourrais les citer là, Louise Dalibert, Goulven Boudic, Tristan Storm. C'est des gens qui m'ont vraiment donné le goût de la recherche, le goût de la curiosité, donc ça c'est resté même au moment où je me suis promis de plus jamais remettre les pieds à l'université. Mais puisqu'on évoque le concours, c'est aussi quand même l'occasion de préciser que là aussi, il y a un enjeu politique dès ce moment-là, puisque les financements baissent, ça ne surprendra personne. Et par exemple, de façon très concrète, moi, quand j'ai passé le concours en 2023, il y avait 15 contrats à décrocher au sein de l'école doctorale Société, Santé, Santé Publique, Société, Politique, Santé Publique.
0: Le DSP2.
1: Voilà.
0: Qu'on embrasse.
1: Qu'on embrasse aussi. Et donc, et les contrats se raréfient d'année en année. Donc, c'est un vrai enjeu avec une diminution du nombre de contrats financés par cette voie qui est un petit peu la voie royale, entre guillemets, parce que derrière, on a une tranquillité de 3 ans. Donc, voilà, ça aussi, c'est inquiétant.
0: Oui, en fait, c'est ça. Quand on passe le concours, on a, en fait, on signe un CDD avec l'Université de Bordeaux qui dure 3 ans pour faire notre recherche. Donc, c'est effectivement des conditions qui sont, en vrai, idéal pour faire nos thèses. On est tous les deux concernés par ce concours, enfin, par ce contrat-là. Mais effectivement, c'est un enjeu. C'est un enjeu parce que les postes baissent, parce qu'il y a aussi l'enjeu de représentativité et de présence des sciences sociales au sein des écoles doctorales.
1: Exact.
0: Qui sont donc, nous, notre école doctorale, elle est notamment pas mal connotée santé publique. Donc,
1: épidémio et tout, ouais.
0: Ouais. Et donc c'est ce qu'on appelle éventuellement des sciences dures ou sciences exactes. Les termes ne me plaisent pas trop, mais en tout cas il y a vraiment un enjeu à faire exister les sciences sociales dans cet environnement. Et d'ailleurs tu fais ta thèse ici à Bordeaux, mais aussi, donc, comme je l'ai dit dans l'introduction, au Québec, à l'Université Laval. Comment ça se passe, cette double casquette, et qu'est-ce que ça change à ton expérience de recherche? Donc toi, ton contrat, il est à l'Université de Bordeaux?
1: Oui, alors oui, de façon très concrète, mon contrat est à l'Université de Bordeaux. Ceci dit, les universités ont des enjeux de visibilité internationale qui font que quand on arrive avec un projet de co-tutelle qui est déjà bien ficelé, c'est plus facile, honnêtement. Ça fait partie des critères pour réussir le concours. Et donc, en fait, moi, j'avais la chance que le projet, en tout cas, la structure était déjà prête, puisque ma directrice à Bordeaux avait déjà des contacts très avancés avec ce qui allait devenir mon directeur au Québec. Et du coup, quand je suis arrivé, finalement, j'étais dans un fauteuil, d'autant plus que HM Benissa, dont je reparlerai peut-être en termes de figure inspirante, parce que là, je parlais des profs de master, mais en vrai, quand on arrive dans la recherche, il y a des gens qui sont très importants, qui vous prennent sous leur aile, qui vous expliquent comment ça marche, ce vaste environnement qui est un peu effrayant. Et donc, lui venait de faire la même co-tutelle. Donc, ça veut dire concrètement que, en tout cas sur le papier, on signe une convention et on passe la moitié de son temps de thèse dans une université, l'autre moitié dans l'autre. Le Québec étant quand même une destination lointaine, moi ça n'a pas été exactement moitié-moitié, mais enfin j'ai quand même passé une année entière à Québec, donc dans la ville de Québec, à l'Université Laval. Ce que ça change pas mal de choses, et ça, après c'est un petit peu au cas par cas sur les co-tutelles, mais par exemple au Québec, au doctorat, il y a une scolarité obligatoire. Donc très concrètement, on retrouve un peu un format master où on doit suivre des cours, passer des examens, valider des compétences.
0: Oui, ce qu'on n'a pas du tout ici en France.
1: Non, c'est pas du tout dans notre culture doctorale. Nous, on a quelques heures de formation à remplir, mais on n'a plus ce statut autant étudiant.
0: Sauf pour le CROUS à 1 euro, qu'on embrasse le CROUS.
1: On embrasse très fort, dédicace aux rues des Capucins.
0: Oui, qui est le personnage principal de nos thèses.
1: Ouais, donc c'est ça. Puis voilà, donc concrètement, j'ai passé en gros une année scolaire à Québec avec cette scolarité, mais en avançant toujours sur la thèse à côté. Donc c'était des périodes super intenses.
0: Ouais, c'est, comment ça s'est passé?
1: Ben honnêtement, c'est moi en tout cas, j'avais jamais fait cette expérience de la distance sur une durée aussi longue. Donc ça veut dire que c'est un peu un saut dans l'inconnu pour moi, même si j'avais eu la chance de déjà aller à Québec par le passé. C'était un petit saut dans l'inconnu qui n'est pas forcément toujours facile à gérer sur le plan humain. Donc c'est aussi ça la recherche, quoi. Il y a des moments où la recherche se fait dans des moments où on est bien, des moments où on est moins bien, puis ça peut se ressentir sur ce qu'on produit, mais j'ai aucun regret vis-à-vis de ça parce que à côté de ça, c'est aussi énormément d'avantages. C'est le fait de côtoyer deux environnements académiques aussi différents que le français et le québécois, déjà, c'est une chance énorme. C'est aussi évidemment le programme de scolarité. Je ne veux pas le présenter sous un angle très négatif parce qu'on peut quand même le façonner. Et en vrai, j'ai appris énormément de choses en un an qui ont été très, très utiles pour la rédaction cette année. Puis après, c'est aussi, alors là, si je rentre un peu dans le détail de ma recherche à moi, c'est aussi deux disciplines différentes en France et au Québec. En France, je suis rattaché, on va dire, au STAPS, donc c'est la faculté des sciences et techniques des activités physiques et sportives, puisque, comme tu l'as dit, je travaille en partie sur les sportifs professionnels, puis aussi je travaille sur la notion de corps, etc., mais vraiment dans une perspective sociologique.
0: Okay.
1: Et à Québec, je suis dans un parcours de sciences des religions, un truc qu'on ne connaît pas en France.
0: Oui.
1: Donc en fait, je fais toujours de la socio, mais comme je traite des discriminations religieuses, notamment de l'islamophobie, mais aussi potentiellement de la religiosité comme ressource face à la violence et discrimination, on pourrait y revenir.
0: Oui.
1: J'ai appris beaucoup de choses.
0: Tu vas nous expliquer tout ça.
1: Je vais essayer. je vais essayer. Et j'ai découvert énormément de choses des deux côtés. En fait, le fait d'avoir deux environnements académiques, deux disciplines, tout ça, c'est une richesse énorme. Ça demande beaucoup d'investissement, mais c'est une richesse énorme.
0: Ok, donc ça représente un peu les deux jambes de ta recherche, quoi, en gros. Et pour les auditeuristes qui connaissent pas le fonctionnement de la thèse, donc effectivement, quand on a un contrat doctoral ou en tout cas quand on entame une démarche de thèse, on a donc une direction de thèse. Mathis en a parlé un petit peu. Donc c'est une personne qui est professeur à l'université. Et souvent, et qui va nous accompagner en fait tout au long de notre parcours de thèse. Et toi, en fait, donc suite à ta double tutelle, en fait, t'en as deux, c'est ça?
1: Et oui. Et ça aussi, c'est formidable parce que finalement, plus on est de fous, plus on rit. Et dans l'encadrement, c'est toujours une richesse de pouvoir compter sur deux personnes, sur deux expériences qui, en plus, reflètent les différences de contexte que j'évoquais. Deux approches disciplinaires un peu différentes et deux façons différentes de faire de la sociologie. Donc oui, ça aussi, c'est une chance de pouvoir doubler les encadrants.
0: Bon, comme on parle de chance dans la vie de thèse, là, on dépeint un monde merveilleux. Mais j'ai l'impression qu'en tout cas, ça se passe plutôt bien pour nous deux. Et notamment, parce qu'on partage le même bureau, il faut dire que nous sommes effectivement toute la semaine côte à côte.
1: On ne se quitte plus.
0: On est effectivement toute la semaine côte à côte et au-delà de bien s'amuser. Ça permet aussi d'avoir du recul sur son travail. Qu'est-ce que toi qui as vécu donc à la fois au Québec et en France, est-ce que tu peux nous parler un peu de la différence, ou je ne sais pas si là-bas tu avais un bureau ou...
1: Ouais. Ben si, c'est ça. Ça a été un peu ma crainte aussi en y allant. En fait, c'est que les trois années de thèse ont vraiment été sur des rythmes très différents. Puis du coup, quand j'arrive là-bas, ben, j'ai un peu peur de me sentir seul. L'isolement, c'est un vrai enjeu dans la recherche, qui est causé par un biais naturel, qui est qu'on passe des heures et des heures sur un sujet dont on devient expert, a priori. Et finalement, c'est pas que plus personne nous comprend, mais il y a ce risque-là de s'enfermer un peu, de rester. Alors, faire de la recherche qualitative, pour ça, ça aide, entre guillemets, ça nous force à sortir du bureau, ce qui est déjà, ce qui est déjà pas mal.
0: On pourra parler tout à l'heure de ce que c'est de la recherche qualitative, exactement.
1: Ouais. Et du coup, voilà, donc quand je suis arrivé au Québec, j'ai eu la chance tout de suite de m'intégrer dans une dynamique collective qui était trop chouette. C'est le fameux bureau du 6e, où tout de suite, voilà.
0: On les embrasse aussi.
1: On les embrasse aussi. Et disons, ça fait beaucoup de bisous ce soir, là. Ouais, oui. Mais bon, j'ai eu une chance formidable, là aussi, bien aidé par mon directeur là-bas qui a tout fait pour m'accueillir dans les meilleures conditions. Et finalement, quand je suis revenu à Bordeaux, j'avais la peur inverse, quoi. Je revenais chez moi, mais je me disais, oh là là, est-ce que je vais retrouver cette dynamique-là? Et je suis repassé l'été et il y avait quelques formidables personnes qui traînaient dans le bureau des doctorants et qui étaient plutôt vides, en fait, les années d'avant. Donc j'étais un peu inquiet. Et de là est née une formidable dynamique collective, ce qui est super à plusieurs titres. D'abord, c'est le plaisir de voir des gens avec qui on rigole, mais aussi avec qui on peut confier énormément de choses. Mmh. Et sur le travail en lui-même, c'est une, voilà, c'est une possibilité de prendre du recul au quotidien qui est formidable, de partager nos expériences, de continuer de comprendre un environnement qui est complexe. Mmh. Et aussi, bah, comme tu le disais, d'envoyer des chapitres à lire et à relire, de gâcher les soirées des autres pour lire les chapitres rédigés. Non, mais voilà, c'est un énorme privilège en fait de pas être tout seul, d'avoir cette vraie dynamique. Alors, qui en France, en plus d'habitude, s'institue plutôt à travers les labos. Les personnes ont tendance à rester quand le labo fonctionne avec des habitudes de ce style. Voilà, à rester entre elles, entre guillemets, puis. Là, nous, on est sur un modèle un peu différent, on est dans des labos différents.
0: Mais oui, on n'a pas cité nos laboratoires de recherche. Toi, tu es au LACES.
1: Qu'on embrasse.
0: Qu'on embrasse. On embrasse tout le monde, c'est la soirée des bisous. C'est l'effet canicule.
1: Et
0: le CED, pour ma part, donc le Centre Émile Durkheim, qu'on embrasse fort, bien sûr. Et, ouais. Et effectivement, on dit souvent que la thèse, c'est un marathon. Ouais. Mais pour le coup, c'est important de faire collectif. Et ce n'est pas toujours simple de trouver son monde, comme on dit au Québec, de trouver les personnes qui nous accompagnent. Et sur un moyen long terme, je trouve que c'est vraiment précieux. Et tu m'as pas du tout gâché mes week-ends à me faire lire tes chapitres. C'était un grand plaisir. Et...
1: Ça tombe bien, il en reste. Hein,
0: et ben voilà, le rendez-vous est pris. Je te lirai avec plaisir une nouvelle fois. Et tu liras mes 272 commentaires.
1: Oui, oui, bien sûr. Avec grand plaisir.
0: Et pour les personnes qui nous écoutent et qui envisagent de faire une thèse ou qui font déjà une thèse, sachez qu'il est aussi possible de faire partie d'un syndicat. On ne le sait pas forcément quand on commence. Ouais. Parce que c'est effectivement un peu flou quand on arrive dans le monde de la recherche. Ça dépend vraiment des personnes qu'on va rencontrer sur le chemin, comme tu parlais d'HM notamment. Moi, j'ai une expérience un peu inverse dans le sens où, quand j'ai commencé ma thèse, on n'avait pas de bureau. Et du coup, j'ai passé un mois sans bureau, sans collègues, sans rien. Et j'avoue, je me suis sentie un peu démunie dans ce début de... Autant j'ai eu la chance d'avoir un contrat et de pouvoir commencer ma thèse sur un sujet qui me passionne. Mais c'est vrai qu'il m'a manqué un peu ce côté. Et du coup, je l'affectionne et je l'apprécie d'autant plus.
1: Mais il faut le dire aussi que l'enseignement supérieur est aussi un espace traversé par des rapports de pouvoir et de domination. Et que, effectivement, le statut de doctorant n'est pas forcément le plus valorisé qui soit.
0: Non.
1: Sans chercher à accuser personne, ce que je veux dire par là, c'est que dans des universités contraintes en termes de moyens, de plus en plus. Voilà, si défendre les intérêts des doctorantes, des doctorants, c'est effectivement une mission importante et qui n'est pas facile à assumer, notamment quand on arrive en fait en thèse. Déjà, il faut trouver sa place, se sentir légitime, passer du statut d'étudiant à tout d'un coup étudiant et chercheur, c'est pas exactement la même chose. Et comme la quête de légitimité est une quête permanente, voilà, c'est pas si facile que ça. Donc il y a des ressources, faut pas hésiter à s'appuyer dessus. Ouais.
0: Voilà, donc souvent dans les laboratoires, il existe des représentants, représentantes des doctorants et doctorantes qui peuvent faire valoir vos droits et votre voix au sein de vos labos. Et évidemment, les syndicats qui existent aussi pour les doctorants, doctorantes. 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On discute avec Mathis Verland qui est doctorant à l'Université de Bordeaux et l'Université de Laval. Bah on va rentrer dans le vif du sujet, Mathis.
1: J'ai au guesseur ?
0: Non, pitié.
1: Ah, autre chose, ok.
0: On pourra parler, si tu veux, des panneaux. Quelles plaques d'immatriculation sont jaunes ?
1: T'essaies de mettre en difficulté devant
0: tout le monde. Devant la France entière.
1: Les plaques d'immatriculation sont floutées sur GeoGuessr.
0: Mince.
1: Ouais.
0: On voit que moi, mon truc, c'est plutôt pédantique.
1: Si vous en voulez plus, voilà, les guides Plunkit sont disponibles pour taper des PDF de 100 pages par pays. Et je vends des sessions coachées d'une heure. Non, c'est pas vrai.
0: Terrible. Donc, plus sérieusement, est-ce que tu peux nous dire sur quoi porte ta thèse exactement et comment tu présenterais ton sujet de recherche aux auditeuristes qui ne connaissent pas du tout ce domaine ?
1: Mais c'est intéressant en plus de me poser cette question à la toute fin de la rédaction parce que je me suis rendu compte que la réponse changeait quand même assez, de façon assez importante entre le début de la thèse et la fin, ce qui est le processus normal de la recherche, ce qui est bon signe, ça veut dire que le terrain nous apprend des choses et que l'écriture derrière nous apprend des choses. Mais donc, le travail que j'ai mené, c'est s'intéresser aux discriminations raciales et religieuses, donc à tout un tas de phénomènes qui à la fois concernent des éléments très matériels, la discrimination comme déni, d'accès à des ressources fondées sur des critères illégitimes. Ça, c'est un peu pour la définition juridique. Religieuse aussi parce qu'on est dans un contexte où ça me semblait important en fait, de mêler les questions raciales et religieuses, notamment avec l'islamophobie, dont les rapports du défenseur des droits, de la CNCDH, Commission nationale consultative des droits de l'homme, montrent que cette question devient de plus en plus problématique et visible. Donc en partant de ces faits-là, de ce racisme d'actualité et tout ça, j'ai cherché à l'interroger sous un angle un peu différent. D'abord, à travers la grille de la violence, c'est-à-dire considérer que l'expérience discriminante était une expérience violente, avec tout ce que ça pouvait impliquer d'effets sur le bien-être, la santé. Là aussi, j'ai commencé la thèse dans un contexte où, en France en tout cas, on avait peu de travaux à ce sujet, quelques premières pistes en psycho qui montraient qu'effectivement, les personnes victimes de racisme développaient des vrais traumatismes parfois, avec des conséquences durables. Donc il y avait cet angle-là, vraiment parler, interroger la violence et ses effets subjectifs. Et puis en même temps, le faire auprès de populations qui ne sont pas celles vers qui le plus d'enquêtes se tournent. Moi, ce qui m'intéressait beaucoup, c'est en fait de regarder comment le racisme prend forme dans des milieux d'élite, entre guillemets. Alors, il y a tout un débat en sociologie sur qu'est-ce que sont les élites, comment on les définit.
0: Simplifier.
1: Oui, en gros, moi, pour dire simple, j'ai pris deux terrains d'études que sont donc les médecins et les sportifs professionnels. Alors, les médecins, pourquoi ? Parce que c'est un petit peu l'exemple typique de l'appartenance aux classes supérieures. C'est un petit peu l'exemple de réussite. Je veux que mon enfant soit médecin ou avocat. Donc, ça nous paraissait intéressant. Et puis, de l'autre côté, donc les sportifs professionnels qui sont eux aussi des élites, en tout cas qui sont sur un marché du travail hyper compétitif, mais qui ne disposent pas des mêmes ressources, qui n'ont pas un parcours de formation similaire, qui n'ont pas forcément un capital social aussi important.
0: C'est quoi le capital social ?
1: C'est une vaste question, mais pour faire simple, c'est l'ensemble des ressources sociales qu'un individu, sur lesquelles un individu peut s'appuyer, en fait, c'est-à-dire un réseau de connaissances qui permet parfois de compenser le fait qu'on a un peu moins d'argent, capital économique, ou un peu moins de codes culturels, voilà, d'habitudes culturelles, capital culturel, pour le faire simple. Et donc, en fait, et qui était surtout une catégorie super hétérogène. Les sportifs, derrière les sportifs, on va de Mbappé à des sportifs qui galèrent à finir le mois parce que c'est beaucoup de précarité aussi. Donc, en fait, c'est ça. Il y avait à la fois le rôle de l'argent pour la définition de l'élite, mais pas que. On voulait aller voir au-delà. On voulait aller voir des gens qui sont dans des situations parfois où ils suscitent l'admiration. J'ai voulu interroger toutes ces dimensions-là, en fait, parce qu'on a énormément de travaux, en tout cas en recherche, sur les discriminations, notamment dans les quartiers populaires, auprès de, voilà, des personnes qui subissent, on va dire, de multiples rapports de domination. D'abord parce qu'il fallait aller à l'encontre de l'idée selon laquelle l'ascension sociale ou le fait d'appartenir à des classes supérieures protégeait du racisme. Et effectivement, ça ne protège pas. Mais il y a quand même un effet hyper intéressant à aller regarder sur comment l'appartenance de classe ou l'appartenance à l'élite va venir modérer, va venir transformer l'expérience raciste. Et aussi, du coup, les réceptions subjectives en termes de violence. Et aussi, du coup, les positionnements vis-à-vis de la question raciale, de la question des classes sociales, etc.
0: Qu'est-ce que tu veux dire par réception subjective ?
1: Ah oui, parce que par réception subjective, je veux dire finalement comment une personne interprète un vécu, parce qu'à vécu égal, la façon de le recevoir, de le raconter, de le mettre en mots, tout ça, c'est très, très différent. Même au sein d'une population qu'on pourrait imaginer homogène comme des médecins immigrés ou issus d'immigration. Voilà, il y a beaucoup de choses qui peuvent jouer là-dessus. Mais pourquoi c'est le subjectif qui m'intéresse ? En fait, parce que, entre guillemets, moi, je ne cherche pas à documenter d'un point de vue statistique les expériences de discrimination. Ça, on a des chiffres de plus en plus importants. Rien que le mois dernier, il y a le deuxième volet de l'enquête trajectoire et origine qui est coordonné par l'INED et l'INSEE qui a été publié. Et là, on a un état des lieux quantitatif, donc statistique exceptionnel. Donc ça, ce n'était pas tellement mon objectif. Moi, j'ai vraiment procédé par une démarche qualitative, par entretien, en allant à la rencontre, en faisant parler. Et voilà.
0: Ok, qu'est-ce qui t'a donné envie de travailler sur cette question en particulier ?
1: La question du racisme, je parlais tout à l'heure un peu de mon parcours. En vrai, c'est une découverte pour moi, parce que en tant que petit garçon blanc qui grandit dans un contexte où en fait, l'immigration, c'est pas tellement une question, ça ne me concernait pas dans le quotidien. Alors, j'ai toujours grandi dans une démarche où j'avais une famille qui avait quand même une posture antiraciste. Donc voilà, je savais que tout ça existait et qu'il fallait être contre, mais en fait, je connaissais pas d'expérience ce que ça pouvait être. et quels enjeux ça soulevait.
0: Est-ce qu'il représente un privilège ?
1: Exactement. En fait, c'est ça, c'est vraiment le fait, ce point aveugle-là qui met longtemps à se déconstruire et à adopter quelque chose. Et en fait, la thèse, ça a été un élément hyper important là-dedans, parce que même une fois que j'avais fait mon mémoire sur le racisme dans le sport amateur, j'avais commencé à comprendre les choses différemment, mais c'est vraiment la thèse. Et on pourrait revenir sur les enjeux vraiment de comment aussi on se construit soi à travers l'expérience de recherche et comment, ben en fait, quand j'arrive en thèse, moi, jeune homme blanc qui va travailler sur les discriminations raciales et religieuses, ben, qu'est-ce que ça veut dire en fait d'être un jeune chercheur blanc qui travaille sur ces questions-là, en quoi c'est important et tout ça, c'est pas inné, quoi. C'est-à-dire que c'est quelque chose qui se découvre, c'est quelque chose qui s'apprend. Et je suis toujours en apprentissage quelque part.
0: Mais la sociologie nous dit que rien n'est inné.
1: Il paraît.
0: On va faire une petite pause musicale où on va écouter alors une chanson que tu as choisie pour les auditeuristes et pour nous. Elle s'appelle Respira de Natalia Doko.

0: Et vous êtes toujours sur la clé des ondes au 90.1 FM et sur laclédesondes.fr. Vous êtes en train d'écouter Recherches Indociles avec notre invité Mathis Verlan. Ça va toujours, Mathis ?
1: Ça va super, la canicule ne m'a pas encore fait tomber.
0: Moi, je suis littéralement en train de fondre sur ce fauteuil. Alors, on va reprendre. Tu nous parlais donc de tes terrains de recherche, mais en fait, avant ça, je ne t'ai pas demandé pourquoi tu as choisi cette chanson qui était Respira de Natalia Doko.
1: Mais ouais, parce que, alors, à double titre. D'abord, la première raison est très simple, je l'adore.
0: Et c'est une raison chanson très légitime.

0: voir ça. Alors bon, après il y a aussi le fait que c'est peut-être violent en fait à admettre, mais parce qu'on projette des images aussi. Bon,
1: ouais.
0: Je sais pas, les gens ils partent souvent quand on affiche la tête à notre cher président, donc je pense que c'est, je comprends que ce soit insoutenable à regarder. mais non, c'est plus idéologique. Les gens qui partent en général, c'est parce qu'ils ont pas envie d'écouter.
1: Sociopark est avant tout un duo hors case, tantôt spoken rap, tantôt trip hop ou hip hop expérimental. Votre live est avant tout un spectacle visuel et poétique, assez sombre d'ailleurs. Une petite originalité pour la sortie de votre premier album, cette montagne est non seulement disponible en numérique sur presque toutes les plateformes, mais aussi en CD et vous le sortez même en cassette. Alors vous connaissez beaucoup de gens qui ont encore des lecteurs de cassettes ?
2: Figurez-vous que oui. on a rencontré David à Varilhes qui vendait un lecteur cassette sur le Bon Coin et en fait c'est vraiment un expert et il nous a conforté dans notre idée de reproduire des cassettes parce que c'est un fin collectionneur et un très bon réparateur et donc nous on y va pleinement en tout cas.
3: Achetez-lui des lecteurs cassettes
1: pour pouvoir écouter votre album.
2: Voilà. Super gars. Grosse bise David.
1: En tout cas, cet album est à découvrir cette semaine sur toutes les radios Ferrarock. Merci beaucoup d'avoir fait ce trajet jusqu'à nous. Hâte de le faire découvrir à nos auditeurs. Et on va donc se quitter avec le titre Dune en version légèrement raccourcie, donc extrait de Cette Montagne, le tout premier album de Sociopark. Merci beaucoup à vous.
2: Salut.
1: Ciao, ciao. Ciao.

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0: Après la présentation des albums découvertes de la semaine et pour clôturer ce magazine, Xavier de la Clé des Ondes à Bordeaux s'entretient avec Pauline Gobini et Elfen Poupon du label Babor, une certification qui garantit une production musicale éthique, tant au niveau des conditions de travail, de l'environnement ou encore sur les questions d'égalité.
1: C'est un rose saillant, flashy, presque fluo, bref, remarquable, immanquable, qui s'invite de plus en plus sur les scènes du Sud-Ouest. Ce rose est porté par Babor. Babor, un label unique en son genre, car ce n'est pas un label de production de musique, mais bien plus proche d'une labellisation musicale, une labellisation éthique. On va en parler de ce label, de ce réseau Babor aussi, petit à petit. On en parle pour Dig Dig Diggers, avec vous deux, Pauline Gobini et Elfen Poupon. Bonjour à toutes les deux.
2: Bonjour.
3: Salut.
1: Alors, Pauline Gobini, tu es cofondatrice et directrice de Babor, et Elfen Poupon, coordinatrice de Babor. Alors, ce projet Babor a vogue, puisque c'est une thématique, la navigation, la marine et les pirates, depuis combien d'années maintenant et dans quel but ?
3: Alors, Babor, ça date de 2021. C'est un bébé Covid, on va dire, parce qu'une fois qu'on a eu tout annulé et qu'on s'ennuyait, on s'est dit, tiens, est-ce qu'il ne serait pas temps de réfléchir enfin à nos pratiques et de collectivement s'organiser pour les améliorer dans les métiers de la musique. Et donc, on s'est fédéré à une dizaine de professionnels, de structures professionnelles en Nouvelle-Aquitaine. Il y avait radio, salle de concert, festival, producteurs et productrices de musique. Et on s'est retrouvés tous ensemble pour se dire, on va continuer à produire, à diffuser de la musique, mais on va le faire mieux.
1: Alors, les pirates, bien qu'ils apparaissent souvent sous un mauvais jour, sont plutôt, ont pu avoir des pratiques progressistes. Est-ce que Babor a donc des valeurs surtout à mettre sur la table et à partager ? C'est ça, je crois.
3: Oui, l'idée, en fait, c'était de se retrouver autour de valeurs qu'on défend, qu'on prône et que des fois, on a un peu de mal à mettre en place parce qu'on est en sous-effectif, parce qu'on est rattrapé par le temps, parce qu'on a la tête dans le guidon. Donc, on s'est dit, donnons-nous le temps et les moyens, collectivement, de pouvoir revendiquer ce en quoi on croit et que ça ait un effet dans notre travail de tous les jours. Donc, on s'est parlé d'écologie, on s'est parlé de conditions de travail, on a parlé de lutte contre les discriminations, d'égalité et surtout de solidarité.
1: Qui compose aujourd'hui cet équipage de Babor ?
4: En termes de permanents, nous deux, on est là. Sinon, on est une cinquantaine d'adhérents sur toute la Nouvelle-Aquitaine. Donc, on a vraiment tous les départements qui sont représentés, mais surtout plein de structures différentes, que ce soit des radios, des festivals, des salles de musique, des producteurs et productrices. On a un bon petit paquet.
1: Qui vous rejoint et pourquoi ?
4: Qui nous rejoint ? Bon, du coup, des structures professionnelles de la musique. Pourquoi ? Parce que je pense qu'il et elle partagent nos valeurs, le fait de se fédérer, de faire collectif face à des enjeux de société, ça nous importe. Et ça leur importe aussi de nous suivre.
1: Qu'est-ce qui arrive aussi à attirer ? Certes, il y a cette couleur rose qu'a choisi Babor pour être représentée, et du coup, qui est effectivement, comme je le disais, immanquable dès que le logo Babor apparaît quelque part. Mais dans ces valeurs-là, c'est des temps d'échange particuliers désormais qui sont rendus possibles par Babor pour aborder toutes ces thématiques.
4: En effet, on se réunit à peu près tous les deux mois. Ce sont des temps de réunion qui sont importants puisque ça nous permet de sortir de nos structures. Comme le disait Pauline, parfois on a la tête dans le guidon. Et le fait de partager quelque chose qui est d'intérêt général, ça donne de la force, ça ramène des choses, j'imagine, dans ces structures. On est là aussi pour accompagner les professionnels. On a notamment mis en place une formation sur l'antiracisme dans la musique. Donc c'est des temps aussi d'accompagnement, d'échange entre adhérents qui ne sont pas disponibles auprès du public. Je pense que...
1: Il y a aussi tout un certain nombre d'actions en direction du public. Peut-être qu'on peut en parler parce que l'idée, c'est de faire des vrais temps festifs où on aborde des questions, si ce n'est politique, en tout cas de société.
3: Oui, effectivement, Babor avait deux objectifs, c'est mobiliser des professionnels pour ensemble, collectivement, s'améliorer et trouver des solutions, mais c'est aussi sensibiliser le public, ou quand il est déjà sensibilisé à ces questions, parce que c'est de plus en plus le cas, les questions d'égalité, d'environnement, ça importe de plus en plus de monde, et tant mieux. pouvoir au moins le mobiliser voilà, sur des temps avec évidemment de la musique, puisque c'est ce qu'on défend, la musique indépendante, mais aussi amener ces sujets à travers des événements qui vont ressembler à des talk shows, par exemple, ou à des sortes de débats-concerts. On a créé l'année dernière, donc fin 2025, le Babor Live Show. C'est un talk show qui est tourné en public et qui permet à la fois de traiter un sujet de société par le prisme de la musique et de découvrir un artiste, une artiste, un groupe labellisé Babor. Voilà, donc le premier Babor Live Show qui est sorti sur YouTube et sur notre site internet en mars, traitait de la place des femmes, de la petite place des femmes dans la musique. Et donc, pour ça, on a un animateur, intervieweur Gaëtan, et des invités professionnels, artistes, parfois bénévoles, qui viennent répondre à ces questions, nous éclairer sur ces sujets, et ensuite de la joie, de la musique et des paillettes.
1: Alors, il y a aussi des temps de discussion et d'échange, des fois en plus petit comité, sans que ce soit réducteur non plus, mais sur des sujets. Le dernier en date était notamment sur le classisme et en gros les plaisirs coupables musicaux.
3: Oui. Et je te vois venir, mais je ne chanterai pas de Claude Barzotti, même si j'adore. Oui, on a créé aussi le Blablabor. Le Babor Live Show, en fait, c'est vraiment taillé, on va dire, pour des gros plateaux. Il y a tout un tournage, dispositif. On amène même une espèce de mini-kermesse avec voilà, des machines à barbe à papa, etc. Bon, c'est la fête. Et on s'est dit, il faut aussi qu'on puisse imaginer un format plus petit pour des lieux de proximité, des médiathèques, voilà, des plus petites jauges, et puis permettre aussi davantage l'échange, l'interaction, la participation de tous et de toutes sur ces sujets qui concernent tout le monde. Donc on a créé ce Blablabor qui est animé par une animatrice formée à l'éducation populaire. Donc on va traiter par exemple de classisme dans la musique, on va pouvoir parler de la joie militante, on va pouvoir parler de discrimination, on va pouvoir parler de plein de sujets et finir toujours par de la musique parce que c'est ce qui nous fédère et nous rassemble.
1: Alors on fait cet entretien à Bordeaux, mais effectivement, les adhérents de Babor sont à travers tous les départements de Nouvelle-Aquitaine, comme tu le disais, Elfen. Et vous-même, vous êtes beaucoup sur les routes parce que vous présentez Babor un peu partout en France, au final.
4: Oui, on part, bon là c'est des rencontres pro, mais on part à Évreux dans le mois de juin. On sera aussi à Toulouse en juillet. On rencontre aussi des futurs professionnels, donc on est déjà allé voir du côté d'Issoudun. On ne se contente pas voilà, de rester dans nos frontières néo-aquitaines. On a aussi vocation à s'ouvrir au national un jour et de fédérer encore plus de personnes, puisqu'il n'y a pas que des gens chouettes en Nouvelle-Aquitaine, et je suis sûre qu'il y en a partout en France.
1: D'ailleurs, sur ce volet national, à la création de Babor, il y a eu tout de suite un écho national et vous êtes passé sur des radios nationales, sur France Culture et France Musique, je crois me souvenir. Qu'est-ce que ça nous dit aussi du besoin qu'a la filière musique de s'interroger sur ces pratiques? Ça nous dit quoi? En tout cas, des radios nationales s'intéressent à la création de Babor dès sa constitution, dès ses premières communications?
3: Oh bah oui, il est l'heure. On a rien inventé, entre guillemets, avec Babor. On est certes le premier label de garantie dans la musique, mais les questions de violence sexuelle, les questions d'environnement, les questions de conditions de travail, ça traverse notre filière depuis un moment. Il y a même des sujets à la une, hein, si on parle de VSS dans la musique. Donc les choses avancent, parce que aussi les professionnels s'en emparent, la société aussi est en train de bouger. Donc oui, c'est effectivement une démarche qui fait écho au-delà des frontières néo-aquitaines, parce qu'on défend plus une démarche et des valeurs qu'un territoire en particulier.
1: Quelle est la logique alors pour adhérer à Babor quand il y a des structures musicales, producteurs, diffuseurs qui veulent venir rejoindre ce collectif et se former aussi grâce à ce collectif?
4: Alors, la première démarche, c'est de nous envoyer un mail pour prendre contact avec nous, nous appeler babor@mailo.com pour qu'on se rencontre. Nous, souvent, la rencontre se fait avec moi ou à deux. Et pour le moment, en fait, les structures qui remplissent des critères pour pouvoir avoir ce petit logo rose sont les producteurs et productrices. On est en train de travailler pour aussi avoir des grilles de critères pour tout l'ensemble des structures musicales. Donc, on prend rendez-vous, on remplit ensemble les critères. Il faut en cocher 21 au minimum sur 40. Donc, sur les thématiques qu'on a évoquées, qui sont l'égalité, mixité, l'éco-responsabilité, les conditions de travail et les questions de transparence, de solidarité dans notre secteur. Et on s'engage surtout, en tant que structure, à cocher un nouveau critère chaque année. Et pour petite anecdote ou pas, mais en tout cas depuis la création de Babor, en moyenne, les adhérents ont pris 5 critères supplémentaires. Donc on ne veut pas prendre toute la gloire parce qu'ils et elles travaillent très bien de leur côté, mais dans le sens où peut-être que cette démarche a quand même un impact et que ça, en tout cas, ça nous donne une ligne de conduite ou des objectifs. Donc, c'est pas si compliqué. On est là aussi pour accompagner sur des critères qui sont plus difficilement cochés. On pense notamment, voilà, les questions de bilan carbone. Enfin, ce sont des choses qui sont pas évidentes. Donc, on est à l'écoute pour qu'on s'améliore tous ensemble.
1: Et puis on le rajoute, mais effectivement, les radios associatives peuvent aussi y adhérer. Et puis nous, on a plaisir à y adhérer à la clé des ondes. Et forcément, les radios de la Ferra, Rock, peuvent peut-être y réfléchir aussi. Et les auditeurs, auditrices peuvent aussi mobiliser les structures et leur demander de s'interroger un peu plus officiellement peut-être sur toutes ces questions.
3: Oui, et j'allais ajouter que le 22 juillet, on a le nouvel épisode du Babor Live Show qui sort, qui a été tourné au Florida, Smack d'Agen, en compagnie de Trux, un groupe, un duo de rock à Sonaï. Les Sonaï, vous savez, sont les cloches qu'on trouve autour du cou des animaux dans les montagnes. Et du coup, on invite évidemment tout le monde à venir jeter un œil dès le 22 juillet à cette émission qui va parler de tradition. On va se demander si la tradition, c'est réac. Et on tient aussi à disposition le son de cette émission pour toutes les radios qui auraient envie de le diffuser partout et librement.
1: L'appel est lancé aux auditeurs, auditrices et aux radios. Merci beaucoup Elfen Poupon, coordinatrice de Babor, et merci beaucoup Pauline Gobini, la directrice. Merci à toutes les deux.
4: Merci.

Sol 432 par Erotic Market et Exodus vous était présenté par Amaury de Radio Méga, une sortie soutenue par la compagnie 4000 et disponible depuis le 12 juin. C'était un des albums découvertes aux côtés de Cette Montagne par Sociopark, sorti en autoproduction le 10 juin et présenté par Christina de Radio Balade. Et enfin pour la carte blanche, c'est Xavier.

coupe. Et bonjour, bienvenue sur le 90.10 FM et sur la clé des ondes.fr. On est dans un climat tempéré, non, pas du tout. On est dans un climat un peu particulier aujourd'hui sur la clé des ondes, puisqu'il fait, je pense, facilement 35 degrés dans le studio. Donc bientôt, on va installer un sauna pour les invités et pour moi-même, parce que sinon, à un moment donné, ça va devenir compliqué. Vous vous doutez bien que je vais faire un billet sur cette chaleur intense. On aura la chance et l'honneur de recevoir Dr Groove, qui va pouvoir nous partager quelques morceaux de musique et que l'on va découvrir. Ce sont des artistes qui sont du côté de Bordeaux. Nous avons Fadela et je me rappelle plus de son prénom, et Jean-Pierre qui sont là pour parler du bureau de la poste de la Benoge, mais pas que. On va parler de la Benoge puisque tu le sais que c'est un quartier qui me tient à cœur et j'en suis tombé amoureux puisque j'y suis né, et donc forcément il y a des sujets qui me fâchent, notamment sur la fermeture de du petit bureau de poste qui est là-bas, et je pense aux 3000 habitants qui en bénéficient, que ce soit pour le guichet automatique ou pour les exercices administratifs. En plus, en général, c'était souvent la même personne qui tenait ce bureau de poste. Je pense à ce monsieur qui le tient et qui dans la vie de tous les jours savait toujours débrouiller les gens pour qu'ils puissent s'en sortir, et puis qui était d'une sympathie formidable. Donc c'est quelqu'un que j'appréciais beaucoup parce que qui était très aidant, et on va aussi parler et papoter et voyager du côté de Lille avec Pilote en Flamme sur la fin de l'émission pour découvrir son EP, quelques morceaux lui appartenant. C'est un artiste hip-hop qui est du côté de la région lilloise. On se retrouve dans 5 minutes pour Parole aux Jeunes. À tout de suite.

Et bonjour, bienvenue sur La Clé des Ondes sur le 90.10 FM, mais sur laclédesondes.fr, la radio qui se mouille pour qu'il fasse beau, et ça serait bien que la pluie nous mouille pour qu'il nous rafraîchisse un tout petit peu, parce que là, on atteint des températures assez affolantes, aux alentours de 36, 37, voire même proche des 40 quand on rentre dans les voitures, et ça commence à devenir difficilement supportable pour toutes les personnes qui travaillent, hein, forcément. Moi je pense aux gens qui sont dans le BTP, dans la restauration, qui sont dans des métiers sous tension, dans les préparations de commandes, dans les entrepôts, dans les magasins. Parfois il y a de la clim mais on la sent pas trop. Je pense aux infirmiers, aux infirmières, aux médecins qui sont au CHU de Bordeaux, qui sur le dernier on va dire communiqué de Sud Santé, on a eu des lieux où ça a atteint 36 degrés dans l'hôpital. Et je vais revenir sur la phrase que l'on entend ou qu'on lit quelquefois dans les commentaires sur les réseaux sociaux, qui nous parle de la fameuse canicule qui a eu lieu en 1976. Et il y a beaucoup de gens qui comparent ce que l'on vit maintenant avec 1976. Alors en 1976, je pense que déjà il n'y avait pas autant de structures bétonnées dans les villes et qu'il y avait un petit peu plus, on va dire, de coins verts. J'étais pas né, moi, en 76, et j'ai fait un petit calcul. 76-2026, ça fait 50 ans. Et si on estime que la mémoire d'un enfant démarre avec des souvenirs entre 8 et 10 ans, on va dire que les personnes qui sortent ce genre de phrases aujourd'hui ont potentiellement 60 ans. Voilà, j'essaye de faire un petit calcul pour que tu essayes de capter un petit peu quelle est la catégorie de personnes qui jugent aujourd'hui les gens qui, sur ces commentaires-là, estime que on devrait travailler comme des sauvages avec ces températures-là, que les enfants devraient aller dans les écoles et dans les classes dans des températures excessives sans clim, puisque à l'époque, eux, il n'y avait pas tout ça. Mais on est en 2026, donc on a progressé avec la technologie, mais on a progressé aussi dans la démographie. On a progresser dans la construction massive, c'est-à-dire que c'est très marrant puisqu'on est j'ai des invités qui sont dans l'hyperurbain du côté de la Bastille de Benoge, et j'ai d'autres camarades qui sont sur ma gauche qui sont du côté d'Artigues, donc vers là où je suis moi aussi, et effectivement à Artigues il y a quand même des espaces verts et il n'y a pas des trucs qui sont poussés à gogo dans toute la ville. Il y a le centre-ville qui est un peu bétonné, mais il y a quand même des endroits où on peut aller marcher au milieu des bois ou dans des parcs, etc. Donc il y a quand même cet avantage-là. Et à contrario, à la Bastide, plutôt que de faire par exemple une sorte de Central Park pour que les gens puissent aller respirer, on a bétonné Brazza, on a bétonné le Belvédère, et derrière ça suffoque. Ça suffoque parce que les nouveaux bâtiments qui sont créés en fait ne respectent pas les normes thermiques et les normes, on va dire, pour l'isolation. J'ai plein de collègues, j'ai plein de gens qui viennent là où je travaille dans un magasin de bricolage, donc pour être au courant de ce qui se passe avec la chaleur, on y est en plein dedans, vu que les clims, il n'y en a plus, vu que les ventilos s'arrêtent pas de partir comme des petits pains, et tout ce qui peut permettre de rafraîchir une pièce. Et j'ai aussi des collègues de travail qui vivent dans ces fameux logements où il fait 30 degrés le soir, quand même volet fermé toute la journée. Et donc tous ces gens de 1960,

76, en fait, je sais pas, mais à un moment donné, vous êtes bien content d'avoir vu cette évolution-là. Vous êtes content d'avoir la clim aujourd'hui, d'avoir peut-être la piscine dans votre jardin, d'avoir peut-être, on va dire, le ventilo, la voiture électrique, avoir toutes les modernités qui sont arrivées avec le temps. Donc effectivement, est-ce que 76 doit être une référence sociale pour se dire que effectivement, c'est parce qu'on a vécu ça, faudrait que les autres le vivent? Non, on a avancé dans la technologie. Parfois, la technologie ne fait pas tout de bien, mais bon, une clim quand il fait 35 degrés ou 36 degrés, c'est quand même un peu plus sympa pour les personnes qui travaillent. Avoir de l'eau potable dans un robinet, alors ça paraît bête et simple quand on le dit comme ça, mais ça reste quand même important. Et des enfants qui sont dans des classes à 37 degrés, c'est pas supportable pour eux. Quel enfant va suivre un cours correctement, ou quel prof ou maître ou maîtresse va pouvoir faire respecter, on va dire, peut-être le calme, ou pouvoir faire ses cours? C'est impossible, c'est invivable. Là, on est dans rien qu'avec les deux clims que l'on a à la radio, on est 5 dans le studio et on est en transpiration de fou. Donc j'imagine une salle avec 20 élèves pour le meilleur des cas, ou 30 pour le pire des cas. Franchement, voilà, je ne comprends pas comment on n'a pas pensé depuis 2003, puisqu'on a quand même eu cette premier épisode de canicule que là, moi, j'ai connu, puisque je suis né en 85, je ne suis pas né en 76. Donc, je suis né en 85, et donc, en étant né en 85, on a vu effectivement le climat changer. C'est pas parce que cet hiver il y a eu on va dire une ou deux semaines à moins 5, moins 6 qu'on va se dire ah tiens, mais en fait finalement ça rafraîchit. Non, mais justement le moins 5, moins 10 à Bordeaux n'est pas plus normal que le 36 ou 37 que l'on a en ce moment. Et ça va devenir pire puisque Météo France nous annonce pour lundi et pour mardi des hausses de température, c'est-à-dire que là, en fait, on n'en était que, on va dire, à l'entrée, et on va manger le plat de consistance avec des températures qui vont envoisonner les 42 à 44 degrés. C'est Météo France qui l'annonce. Donc, pour que Météo France annonce des 42-44, on peut se dire, et c'est à l'ombre, c'est des températures qui sont relevées à l'ombre, c'est pas des températures qui sont relevées au soleil. Donc ça veut dire qu'à partir de lundi, mardi, on va manger, et c'est ce qu'ils expliquent plus ou moins dans les médias, le même type de canicule que l'on a eu en 2003 et en 2019. Et derrière, forcément, il va y avoir des orages, et derrière, il est potentiellement possible que on retrouve une fois de plus une situation avec une canicule comme ça. Donc tous les commentaires à la base de « moi je suis en 1976, j'ai vécu ça », ça marche pas. Non, dans les écoles publiques, plutôt que de foutre je sais plus combien de milliards d'euros pour une LGV inutile qui va faire Bordeaux-Toulouse, mais dans les lycées, dans les écoles, dans les collèges, dans les maternelles, tu mets de la clim, tu permets aux enfants de pouvoir suivre les cours de manière correcte. À l'hôpital public, c'est pareil. T'as des gens qui sont malades, qui vont souffrir de la chaleur. Donc, c'est pareil. Tu leur fournis peut-être de la clim, de l'eau, j'en sais rien, mais tu leur permets de vivre décemment leur période d'hospitalisation et de soins. Et comme ça, ça ira mieux. Alors, la clim, effectivement, c'est pas la solution, puisque ça renvoie de l'air chaud. Donc, effectivement, c'est pas une situation écologique. Mais pour l'instant, peut-être que temporairement, c'est la première nécessité pour que tout le monde puisse à peu près vivre décemment, au moins sur les lieux de travail, et après peut-être dans le lieu et dans le cadre, on va dire, du domicile. Dans le cadre du domicile, comme je le disais tout à l'heure, et il y a plein d'immeubles qui ont poussé comme ça, et je peux le dire, hein, c'est les Domo France, c'est les Aquitanis, c'est les Pichets, c'est tous ces promoteurs-là qui vous vendent des appartes ultra jolis, ultra beaux, mais en réalité, c'est des appartements que j'appelle, moi, carton mouillé, et au final, vous avez toute la chaleur qui rentre là-dedans quand il fait chaud, et quand il fait froid, vous vous gelez tout ce que vous pouvez vous geler quand vous vivez dans votre appartement. Donc c'est pas moi qui l'invente, c'est les gens qui viennent m'en parler quand je suis sur mon lieu de travail, qui est un magasin de bricolage assez important avec un triangle vert. Donc voilà, pour pas dire la marque, hein, parce que vu que la concurrence elle arrive un petit peu en mode bourrin là, du côté de chez Castorama, Villeneuve-d'Ornon, non, venez au triangle vert, vous serez bien servi, et en plus nous on a de la réserve, on a de quoi pour vous rafraîchir. Et on va basculer sur un deuxième sujet, et ça c'est un sujet qui me tient à cœur, parce que voilà, je suis un ancien Benogeois, et enfin je sais même pas si on peut dire ancien, je pense qu'on l'est à vie, amoureux de ce quartier de la Benoge et de la Bastide. Et à la Bastide, il va se passer quelque chose, c'est que ils vont avoir la suppression d'un bureau de poste, et on va en parler en suivant avec avec mes invités. Un bureau de poste en fait qui ferme à la Benoge, c'est 3000 habitants qui vont être privés d'un service public. Alors pour l'instant, ils sont déjà privés d'un, on va dire, supermarché de proximité. Le supermarché de proximité, ça a été
un ATAC, pour ceux qui se rappellent. Ça a été, il me semble, un SAMU, un SUMA. Ça a été SUMA au tout début. C'est devenu ATAC, c'est devenu Simply Market. Après, c'est devenu Auchan Market. Auchan a vendu une grande partie, une partie des magasins de proximité. Et ça va devenir un Lidl. Donc, jusqu'au mois de juin, je crois que c'est là qu'il va ouvrir dans pas longtemps. Juillet. Donc dans pas longtemps, le Lidl va enfin réouvrir, puisque du coup les gens ils étaient obligés d'aller loin pour aller faire leurs courses, soit du côté Stalingrad, là où il y a le Carrefour, du côté du cinéma ou éventuellement au Belvédère. Et ils vont fermer le bureau de poste. Alors le bureau de poste, ça concerne à peu près, on va dire, un peu plus de 3000 habitants, parce que quand tu habites du côté Trégée, du côté de la place Calixte Camel, t'as une forte tendance, on va dire, à avoir le cœur benojois plutôt que le cœur bastilien. Parce que les médias, ils sont malins et ils sont marrants. Quand ça se passe bien à la Benoge, à Trégé, etc., on va te dire « Ah, t'as vu ? À la Bastide, c'est beau. À la Bastide, c'est magnifique. » Mais par contre, dès qu'il y a un truc qui se passe mal, « Ah, mais t'as vu, à la Benoge, il s'est passé ça, ça, ça et ça. » Donc, tu vois, déjà, tu sais que même dans la rive droite, t'as une sorte de modelage, on va dire, médiatique qui est fait. Et donc, t'as cette fermeture de la banque postale qui va se faire. Et de mémoire, la personne qui tenait le guichet, c'était un monsieur. Alors, je pense qu'il a dû, il doit y être encore. Et c'est un monsieur qui était d'une amabilité assez incroyable. C'était quelqu'un qui vous dépatouillait, lui et je crois qu'il y avait sa collègue aussi, une grande dame blonde avec des lunettes. Je m'en rappellerai toujours parce que, mais à chaque fois que t'allais là-bas et que tu voulais un renseignement, il t'aidait et il t'apportait des réponses à tes questions. Donc déjà, il faisait un accompagnement social extrêmement énorme. Donc c'est-à-dire que c'était des gens qui étaient soucieux de faire leur travail correctement et de permettre aux habitants, et peu importe l'origine, peu importe la couleur de peau et peu importe la religion, il essayait de dépatouiller tout le monde du mieux possible. Ensuite, tu avais un guichet de poste. Un guichet de poste, tu as beaucoup de gens qui aujourd'hui veulent continuer à payer leurs courses en liquide. Pourquoi ? Parce que quand tu as 100 euros dans ta poche, ben tu ne dépenses pas 120 ou 130 euros quand tu vas faire tes courses. Tu dépenses 100 euros. Et comme ça, tu dépasses pas ton budget puisque la précarité augmente et la précarité s'accentue, notamment dans les quartiers populaires. Donc, tu permets à ces personnes-là de maintenir et de continuer à maîtriser leur budget. Donc, 100 euros de course, c'est quand même pas négligeable. Si tu dépasses de 20 ou de 30 euros aujourd'hui, avec le prix du carburant, avec le prix des loyers et des énergies, c'est pas une économie négligeable. Il suffit que tu tombes malade ou que tu te fasses mal et que tu as besoin d'avoir des soins médicaux, ça peut t'aider là-dessus. Donc, ils ferment le bureau de poste. Et dans le même temps, depuis quelques années, on voit pousser ce quartier immonde que l'on appelle le Belvédère. Moi, je vais l'appeler immonde parce que, en réalité, si je te fais un historique de la Benoge, moi je vais te le faire depuis mes années 85, c'est-à-dire que je ne vais pas te le faire en mode 1976, mais je vais te le faire en mode depuis que j'y suis né. Moi j'ai connu la Benoge avec Cacolac. Donc Cacolac, qui était à Cacolac, accolé à l'usine, tu avais un Vetaffaire, tu avais un Jiffy, et tu avais, il me semble, si je me rappelle bien, une sorte de EasyCash. Une fois que Cacolac est parti à Léognan, ces magasins ont disparu. Donc, tu n'avais plus que le Simply Market pour faire tes courses alimentaires. Tu n'avais plus les fringues, tu n'avais plus, on va dire, les gadgets Jiffy, et tu n'avais plus le reste. Une fois que cette usine allait partir, parce que c'était quand même pratique, l'usine Cacolac, pour ceux qui l'ont connue, c'est que tu allais avec ta bouteille en verre et on te filait du Cacolac. On te le donnait quelquefois. Quand tu connaissais un petit peu le gars de la sécu, machin, quelquefois, on te donnait du Cacolac. Et je peux te dire que c'était... Ben pour des gosses de pauvres, un cadeau, hein, parce que bon, ben voilà, le Cacolac, quand tu as goûté une fois, ben tu t'y habitues. C'est un peu comme Joc. Hein, Joc, c'est aussi bastidien. Et à la Bastide, ce qui se passait à l'époque, dans le côté historique, c'est qu'on était un quartier hyper industrialisé. Tu avais Vernière sur le cours Le Rouzic. Tu avais le Fret du côté de l'avenue Thiers. Puisque ben, avant que le Pompière, alors bon là on va remonter sur l'historique, mais avant que le Pompière soit créé, la Bastide était plus riche que Bordeaux, puisque ben, toutes les matières premières arrivaient à la gare d'Orléans, qui aujourd'hui est devenue le Mégarama. Et ensuite ça passait de l'autre côté par bateau. Il y a eu le Pompière, ça a permis de faire en sorte que le business bordelais puisse se faire rive droite, rive gauche, donc ça a développé Bordeaux.
Mais sans ce pont de pierre, Bordeaux n'aurait pas pu être développé comme ça a été le cas. Et on n'oublie pas qu'il y a eu la traite négrière et le colonialisme qui a aussi entaché en fait le port de Bordeaux. Ça, il ne faut pas l'oublier non plus, parce que bon, on nous dit souvent oui, l'histoire, machin, nani. Non, on ne peut pas se permettre d'oublier l'histoire. Et donc à la Bastide, on continue comme ça sur le long des quais de Kerry, puisque c'était plutôt ce secteur-là qui est industrialisé. Donc il y avait Conforama. Il y avait ensuite les usines qui allaient jusqu'au quai de Brazza. Et donc, c'était un quartier qui était vivant et c'était un quartier qui était ouvrier. Donc, tu avais du travail. Si tu sortais de Cacolac, tu allais chez Vernière pour, on va dire, de la préparation de commandes. Hein. Et si tu n'avais plus Vernière, ben, tu pouvais rentrer à la SNCF dans le fret. Et à l'époque, tu avais ce que l'on appelle la Cité des Fleurs. La Cité des Fleurs, c'est un petit coin de maisons où il y avait ben, justement les cheminots qui habitaient là. C'était en général leur logement. Et à eux et à leur famille, qui était là où vous avez la caserne des pompiers aujourd'hui, la nouvelle qui est à la Bastide. Là où il y a le Belvédère, il y avait deux stations de service au niveau du pont Saint-Jean, qui se faisaient face à face. C'était assez marrant à l'époque. Les stations de service ont sauté, puisque c'était dangereux pour le quartier avec les réserves souterraines, enfin avec les réservoirs souterrains. Donc les stations, elles ont sauté, et après, c'était devenu des terre-pleins en herbe. Donc sur ces terre-pleins en herbe, quelquefois il y avait les caravanes qui s'installaient, comme ça se faisait du côté de Promis à l'époque, mais c'était surtout un coin où tu pouvais te poser dans l'herbe, même si tu avais ce pont autoroutier Saint-Jean, mais c'est un coin où tu pouvais te poser, on va dire, à l'aise. Une fois que tu as enlevé ça et que tu as mis le Belvédère en place, moi j'ai rien contre les habitants du Belvédère, ils prennent le logement qu'ils peuvent les gens, mais ils ont construit le Belvédère sans penser espace vert. Ils ont détruit le stade Promis. Alors, le stade Promis, c'était un terrain en herbe. Il y avait l'herbe, il y avait la salle Promis, qui existe encore, je crois. Je crois que c'est la seule qui a fait de la résistance. Mais il y avait un terrain en herbe, il y avait un petit coin, on va dire, arboré pour les gens qui voulaient faire un pique-nique ou n'importe quoi. Il y avait le terrain en synthétique et il y avait le terrain de hand au fond en béton. Donc, chacun avait le choix de pouvoir jouer comme il voulait. Et je crois que j'ai passé à peu près 20 ans de ma vie à taper le ballon dans ce secteur-là. Et à côté de ça, tu avais la zone industrielle de la SNCF qui stockait l'acide avec les entrepôts. Des entrepôts qui, bien souvent, abritaient des, on va dire, bidons assez dangereux qui disaient que, quand les parents te disaient « Surtout, ne va pas chercher ton ballon de l'autre côté du grillage, valait mieux pas y aller, parce que sinon, tu avais ton pied qui devenait rouge à cause de, des acides qui traînaient dans l'eau. » Et quand il y a eu la construction du Belvédère, ben, ils ont pété le stade Promis pour faire un terrain en synthétique, en nous disant « Oui, mais c'est moins compliqué à l'entretien, mais le synthétique, si tu t'assois dessus par rapport à l'herbe, ben, ça va te chauffer le cul, parce qu'ils mettent des petites billes toutes noires dedans, et les petites billes toutes noires en caoutchouc, ça brûle. » Je suis désolé, à Artigues, ils ont fait un magnifique terrain, mais il y a moins ces boules noires, là. Ils ont vraiment fait un joli terrain, mais il y a quand même des espaces arborés. Tu vois, je vais comparer Artigues à la Bastide, puisque du coup, ben, je connais bien les deux coins. Donc, à Artigues, ils ont réussi à faire ça. À Podensac, par exemple, ils ont réussi à garder le terrain en herbe. Et dans les trois quarts des endroits, ils ont réussi à le faire. Mais il fallait faire avec les dernières technologies, éventuellement, ou éventuellement faire un parc autour de ce stade. Que nenni. On s'était dit peut-être un Central Park, peut-être un endroit où les gens, même de la rive gauche, peuvent venir se détendre, etc. Donc on leur a fourni le parc aux Angéliques, mais pas le reste. Le reste, non, c'était pas intéressant. Une sorte de Central Park à la Bordelais, t'as le parc Bordelais, t'as le jardin public. T'aurais pu avoir un jardin, on va dire, public et arboré du côté de la Bastide. Autre que le jardin botanique, parce que le jardin botanique et qui est en plein soleil, je peux te dire que tu prends pas l'air là-bas non plus. Hein. C'est assez suffocant. Donc, ils ont fait des choix au niveau de la municipalité. Alors effectivement, c'est très bien aménagé là-bas. Tout est fait au Belvédère pour que tu ne sortes pas du Belvédère. Tu vois, la Bastide, par exemple, comme je disais précédemment, tu allais au Simply Market faire tes courses, tu avais le Vetaffaires qui était à côté, mais si tu voulais aller dans un resto du coin ou pas, tu allais sur l'avenue Thiers. En général, tu devais sortir quand même de la Benoche pour aller à la rencontre de quelque chose qui te faisait sortir, si tu veux, de la Bastide ou de la Benoche. Et même quelquefois, tu étais obligé d'aller rive gauche pour pouvoir sortir de la Benoche, puisque pendant très longtemps, la Bastide, c'était l'ignoré, c'était celle qu'on te dise « Oui, non, mais faut pas aller là-bas, c'est mal famé, les gens là-bas. » Ils sont dangereux. Bon, ben écoute, j'ai 40 ans, je suis encore en vie. Et j'y ai vécu 36 ans là-bas. Donc, tu vois, je dois faire partie des miraculés. Et donc, le Belvédère arrive. Et tout est fait pour que les gens ne sortent pas du Belvédère. C'est-à-dire qu'ils ont fait bien public. Alors ça, c'est très bien. C'est un lieu où on peut faire des concerts, des événements, etc. Donc, un gros clin d'œil à cette équipe-là qui a pu imposer son truc là-bas pour que, justement, il y ait de l'animation culturelle. Parce que ça manquait à la Bastide, de l'animation culturelle. Moi, je me rappelle d'une époque avant l'arrivée du tram. Hein, parce que j'ai connu Bordeaux sans le tram.
C'était une course de vélo qui avait tous les ans à peu près dans cette période-là avec l'été, où il y avait donc cette course de vélo, il y avait un Toro de Fuego qui se faisait sur la place Calixte Camel, il y avait deux, trois manèges, les autres, les restos du coin qui se faisaient, les barbecues, machin et compagnie. Et c'était, si tu veux, le point de repère de l'arrivée à l'été. C'était pas encore la fête de la musique comme on la connaît maintenant, mais c'était le point de repère où tu savais que bah, l'école dans 10 jours c'est fini et ça va être les vacances. C'était un peu ça. Cette course de vélo s'est arrêtée puisque manque de place, peut-être des accidents qui ont fait que ça n'a pas pu continuer. Et pourtant, cette place Calixte Camel, qui pour moi est le réel cœur de la Bastide, aurait et mériterait d'avoir des animations. Alors je sais qu'il y a quelquefois des petits concerts qui se font, donc j'espère que ça va pouvoir continuer, des espèces de petits bals pour dynamiser ce quartier-là. Et au Belvédère, je reviens là-dessus, tu descends en bas, t'as la boulangerie, t'as les bars, t'as les restos, tu as les médecins et compagnie. Et puis alors, comme ils ont dit sur les journaux, et c'est pas moi qui l'invente, t'as même la prostitution de mineurs qui se fait là-bas. Mais ça, faut pas trop le dire, parce qu'effectivement, ça pourrait faire tache au quartier, mais c'est beaucoup de commerçants qui en ont fait le rapport, et beaucoup de gens qui ont dit, attention, là-bas, il y a des problématiques, en fait, avec les mineurs. Parce que bon, ben forcément, faut qu'on déborde un petit peu. Je suis Alban, quand même, sur la clé des ondes. Et si je déborde pas, ça fait pas... voilà. Donc, si tu veux, effectivement, donc sur le Belvédère, t'as ça. Sur le quai de Brazza, donc Brazza, c'est pareil, ça a construit à mort, en bas du pont Chaban-Delmas. Et en bas de ce pont Chaban-Delmas, c'est pareil, ces habitants-là qui sont arrivés au quai de Brazza ont mis quasiment 3 ans à attendre de pouvoir avoir une école publique. Alors, ils ont une pharmacie, ils ont un Intermarché, un Carrefour Market ou un Carrefour City, avec des prix que l'on connaît, parce que c'est des prix, ce que j'appelle moi, d'épicerie. Donc, ces gens-là, c'est pareil, on leur a tout fait en bas du bâtiment. Donc, ils ne vont pas, sortir de là, comme les gens de Belvédère. Ils vont pas aller se balader du côté de la Benoge, ils vont pas. C'est ce que j'appelle des cités dortoirs. C'est plus des cités ouvrières, c'est des cités dortoirs. Moi, je me dis que ce bureau de la Poste à la Bastide, à la Benoge, il va falloir le laisser et le maintenir. Tu l'imagines, toi, la personne de 80 ans, qui va aller jusque sur l'avenue Thiers retirer de l'argent, qui va ensuite revenir sur la Benoge, parce que le Lidl est forcément et sera forcément moins cher que le Carrefour que tu as du côté des allées de Serre. Donc tu imagines cette personne marcher, galérer et compagnie. Elle ne va pas prendre le tram toutes les 5 minutes. Donc ça veut dire qu'elle va payer un billet de tram 1,90€ pour pouvoir aller retirer de l'argent, 1,90€ pour aller faire ses courses, et elle va être épuisée. Et je ne pense pas que les aides à domicile soient assez nombreuses ou nombreux pour pouvoir permettre... l'évolution des personnes âgées. Puis on va pas les sédentariser, on va pas les laisser dans les bâtiments. Déjà qu'ils ont pété la bardée, on n'a jamais compris pourquoi ils ont pété cette bardée. C'était des apparts qui avaient été rénovés 5 ans avant la destruction de l'immeuble. La bardée, c'était la grosse barre que vous voyez derrière la Benoge. Et je pense qu'ils vont vouloir détruire d'autres secteurs, et on va en parler avec les camarades. Mais à un moment donné, essayez de réfléchir un peu les politiques. Alors je sais que ça va être dur pendant quelques années, puisque c'est Cazeneuve qui arrive au pouvoir, donc j'ai pas l'impression qu'il soit dans une réflexion populaire, mais plutôt une réflexion codéranaise. Donc chacun son choix, chacun son camp, on va encore batailler pendant 5 ans, on a l'habitude à Force à Bordeaux. Mais ça serait bien qu'à un moment donné, on pense équilibre. Tu vois, quand je vois Artigues, que tu prends le centre-ville en haut à Artigues, tu as tout ce qu'il faut. Tu as les choses qu'il faut. Alors, il y a même une boulangerie peut-être en trop qui vient juste d'arriver à côté d'un, deux, trois pare-brise, mais tu as quand même les équipements qu'il faut, tu as les commerces qu'il faut, tu as le Intermarché et tu as un Auchan. Donc les mecs, en fait, ils ont réfléchi, tu as même un Action pour ceux qui veulent pousser le bouchon, tu as même un Basic Fit à Artigues, je crois que tu en as 2. Donc ils ont quand même développé cette ville-là parce que mais peut-être que les gens, ils n'avaient pas envie de se taper des kilomètres pour aller faire leurs activités. Donc à un moment donné, la proximité, c'est un tout en fait, c'est une nécessité pour que les gens puissent vivre décemment et correctement dans leur vie de tous les jours avec de la facilité. Je vais balancer une chanson un peu latine aussi, on va continuer à faire vivre le soleil autour de nous et on va justement parler avec les camarades de cette histoire du bureau de la Poste et on va plonger dans l'historique peut-être un petit peu de la Benoge pour en parler et en papoter. C'est parti avec ceci.

0: Eh ouais, je te mets des musiques pour que tu danses un petit peu sur le 90.10 en FM et sur la clé des ondes.fr et surtout buvez de l'eau. Et je vous l'ai pas dit, prenez soin des personnes qui sont âgées autour de vous, les bébés, les enfants aussi. Faites attention quand vous allez à l'océan avec les baïnes parce que ça souffle fort sur l'océan en ce moment. Faites attention aux insolations, ça sert à rien d'aller à la plage avec des 39, 40 degrés, vous allez cramer, ça va pas être agréable, vous allez vous brûler avec le soleil et en plus vous risquez les insolations et tout ça, donc buvez de l'eau, restez à l'ombre. Pour ceux qui peuvent aller dans les coins de fête de la musique, essayez d'y aller si c'est pas annulé, mais à mon avis, comme on disait en off tout à l'heure avec le groupe musical, il est fort probable que le préfet fasse une sorte d'arrêté pour qu'il n'y ait pas justement l'effet de la musique cette année, étant donné les conditions climatiques. Mais on va revenir à la Benoge. On va revenir à la Benoge avec les camarades pour parler de cette histoire du bureau de poste. Je vais vous laisser vous présenter. Même si une des camarades, je la connais depuis longtemps maintenant.
1: Oui.
0: Salut Fadela.
1: Salut Alban. Et bien, oui, effectivement, ça fait longtemps qu'on se connaît et on est venu ici ce soir avec Jean-Pierre. Donc on est du Parti communiste français, cellule Nancel Pénard, qui correspond à la cellule communiste de la Bordeaux rive droite, qui comprend donc Bastide, Benoge, Brazas et Belvédère. Et on est aujourd'hui pour dénoncer la suppression du bureau de poste de la Benoge, du coup, qui concerne beaucoup de logements, comme va bien l'expliquer Jean-Pierre, et qui, pour une logique de rentabilité, sachant qu'il n'était ouvert plus que le matin, 3h le matin. Donc effectivement, le guichetier avait un lien exceptionnel, il n'y en avait plus qu'un, mais il avait un lien exceptionnel avec toute la population locale. Il aidait dans beaucoup de démarches, mais ils ont évoqué la logique de rentabilité. Et le distributeur automatique de billets, lui, ça fait plus d'un mois qu'il était en panne, donc il ne voulait pas non plus le réparer ni l'alimenter. Voilà, et Jean-Pierre va prendre le relais.
0: Oui, Jean-Pierre, dis-nous tout.
2: Merci Alban, oui, ben peut-être quelques mots, et y compris dans la continuité de ce que tu disais, la Bastide a une histoire, les habitants sont porteurs de cette histoire et ils entendent être respectés. Et alors ce qui se passe aujourd'hui à la Benoge, c'est la marque de l'irrespect. C'est la marque de l'irrespect vis-à-vis des habitants, vis-à-vis des salariés de la Poste également, je crois qu'il faut, il faut le souligner. Voilà, si les communistes de la Bastide se mobilisent aux côtés des habitants, avec près de 450-500 pétitionnaires, maintenant je crois que Fadela le rappellera, 500 pétitionnaires, si les communistes appellent à se rassembler demain, samedi, le 20 juin, sur le parvis de la Poste de la Benoge à 10h, s'ils ont appelé l'ensemble des organisations de gauche et écologistes de la Bastide, avec le syndicat Sud-PTT à ce rassemblement, c'est, selon moi, pour au moins quatre enjeux majeurs. Le premier, et je crois que c'est pas le moindre, tu y faisais allusion également, c'est l'enjeu démocratique. C'est l'enjeu démocratique. Il y a un plan de renouvellement urbain pour la Bastide, avec Belvédère, avec Brazas. Tout ça s'inscrit dans l'opération d'intérêt national euro-atlantique, qui est d'ailleurs en difficulté.
0: Oui.
2: Et Cazeneuve vient d'en prendre la présidence. Donc pour moi, c'est pas de bon augure.
0: Oui, mais tu as vu le projet euro-atlantique côté Florac, il va patiner.
2: Il y a un désengagement de l'État vis-à-vis d'euro-atlantique, vis-à-vis du premier opération d'intérêt national de France.
0: Et t'as vu qu'ils sont obligés d'arrêter les travaux pour le souterrain qu'ils voulaient mettre en place parce que ça a déstabilisé les voies ferrées.
2: Et il semblerait de surcroît qu'il y ait des problèmes de terrain inondable, enfin, etc.
0: Et oui.
2: Donc il y a tout ça qui rentre en ligne de compte. Reste que pour le quartier de la Benoge, qui est quand même en quartier politique de la ville, ça aussi, je crois qu'il faut le rappeler. Et si on prend les intentions, je parle bien des intentions de l'agence d'urbanisme, elle parle d'améliorer l'habitat, dont acte. Elle parle de cohésion sociale, dont acte. Elle parle de renforcement de l'attractivité de la Bastide, dont acte. Elle parle de redonner des couleurs à l'image de la Bastide. Nous disons également dont acte, tout en préservant sa vocation populaire. Tu le mentionnais aussi. Sauf que la réalité, elle est tout autre que les intentions affichées. Lorsque on veut un renouvellement urbain, on ne commence pas par détruire un service public. C'est pas vrai.
0: Mais c'est pour ça qu'en off, on parlait de ce qui se passait à Dravemont, où à Dravemont, ils ont pris le temps de construire la halle avec le bureau de tabac. Je crois qu'il y a un primeur qui s'installe, il y a un vendeur de cartes téléphones, je sais pas quoi, et tout ça. Ils ont construit le lieu avant de détruire la halle commerciale.
2: Oui, mais là, le sujet est peut-être différent, puisque la Poste a décidé une fermeture définitive de son bureau de la Benauge. Donc, il n'y a pas, à notre connaissance, de projet alternatif de défini aujourd'hui.
0: Il y a Dravemont, c'est pareil, comme on disait avec Fadela en off, ils ont le projet de détruire ce bureau de poste aussi qui est en haut de la côte. Donc, on peut peut-être faire un parallèle entre les deux quartiers, sauf que tu as un côté où la ville a pensé à construire un bâtiment en préambule des travaux, et une autre ville, Bordeaux, qui, elle, on a rien à faire de la Benauge, de toute façon, ça a toujours été comme ça depuis l'ère Juppé jusqu'à maintenant, et même depuis l'ère Chaban, parce que j'ai jamais connu un maire bordelais s'intéresser à la Bastide. La seule qui était combative pour la Bastide, et je pense à elle, et on ne peut que honorer sa mémoire, c'est Emmanuel Agent, qui se bougeait quand même beaucoup pour la Bastide et qui faisait beaucoup pour le quartier. Et après, derrière elle, du côté, on va dire, socialiste, il n'y a pas eu grand monde qui a pesé lourd dans la balance.
2: Non, sans doute pas, mais je n'ai pas toute cette historique. Il reste que ce que nous maintenons, nous, c'est que pour une opération de cette nature-là, la population doit non seulement être consultée, mais elle doit être également associée à ce qui fera demain le quartier de la Benauge, à ce qui fera demain le quartier de la Bastide. Aujourd'hui, la Benauge, c'est 3 000 habitants, Bastide, c'est peut-être 5 000, Belvédère, c'est peut-être 5 000, sauf que tout cela va doubler dans les 5 ans à venir. Ce qui fait qu'au total, ce sont 30 000 habitants qui vont résider sur ce quartier-là. Or, faire disparaître un service public pour un quartier de 30 000 habitants, ça n'est pas honnête, ça n'est pas raisonnable. Si Fadela, tu peux rajouter quelque chose ?
1: Oui, je voulais dire que les habitants, effectivement, on est parti d'une demande des habitants qui ont été mis devant le fait accompli que la poste de la Benauge avait fermé. Du coup, il y avait une pétition citoyenne d'habitants qui avait été mise en place. Et nous, on a été justement porteurs de ce relais, de cette demande d'habitants. Et on a fait circuler plus amplement cette pétition en s'associant. Voilà, si je voulais juste apporter cette précision.
2: Oui, absolument, mais je pense que le deuxième enjeu auquel je faisais référence, c'est l'enjeu urbain. L'enjeu urbain parce que si on prive les habitants d'un service public, ça veut dire que finalement, on ne reconnaît pas ce quartier comme un lieu de vie. Et là aussi, tu faisais mention de la nécessité que les habitants puissent sortir de leur quartier, qu'ils ne soient pas assignés à résidence, que ce soit à la Benauge, que ce soit à Braza, que ce soit à Belvédère ou ailleurs. Il faut que les individus puissent circuler. Mais il faut aussi qu'ils puissent trouver dans leur quartier les services élémentaires, comme les services publics, le tissu associatif, les commerces, enfin, etc. Et donc, un distributeur automatique de billets qui était rattaché et qui, selon nous, doit toujours être attaché à un bureau de plein exercice. On y reviendra peut-être. Hein. Donc, voilà, si le distributeur automatique de billets disparaît, encore une fois, c'est la non-reconnaissance du droit à vivre honnêtement et respectueusement dans un quartier qui devient donc ségrégué. Le quatrième enjeu, le troisième, pardon, et je vais rapidement, c'est pas le moindre tout de même, c'est l'accès à la mission de service public de la Poste. Je crois qu'il faut le rappeler, Fadela le disait, c'est une décision unilatérale de la Poste que de fermer ce bureau de plein exercice. Et la Poste le dit, ce sont des motifs financiers qui l'animent. Or, le chiffre d'affaires du groupe La Poste pour 2025, c'est 38 milliards. Le bénéfice de la Poste, il se chiffre également en milliards. D'accord. La Poste, c'est une société anonyme, mais c'est une société anonyme avec à 100% public, 60% Caisse des dépôts et consignations, 40% l'État. Hein. Donc il y a un devoir de mission de service public par rapport à ça. Donc nous, ce que nous disons, c'est que Un service public n'a pas vocation à être rentable. Un service public, ça doit être d'intérêt général. Ça doit rendre des services à la population. Et c'est le bien commun de tous les individus. Et ça, c'est le sens même du service universel postal. C'est un contrat qui a été signé par le groupe La Poste. Et ce contrat, il a été renouvelé en janvier 2026. Donc le groupe La Poste annonce la fermeture de La Poste de la Benauge en décembre 2025. En janvier 2026, eh bien, elle signe malgré tout son engagement à satisfaire donc à la fois le courrier, mais aussi les opérations bancaires, l'aménagement urbain, ça fait partie de ses obligations, et la cohésion sociale à laquelle nous sommes très sensibles et à laquelle tu as fait mention également. Donc ça, ça rentre dans les obligations de La Poste.
0: Mais tu me disais tout à l'heure en off aussi qu'ils ont déplacé la bibliothèque de la Benauge.
1: Oui, au fait, parce qu'ils ont construit... c'est de plein pied. Il y a le bureau de poste qui est accolé à une bricothèque, du coup, une association de réparation et tout ça, et à la bibliothèque de la Benauge, qui, du coup, ont été transférées derrière l'ancien collège Ellul, qui, lui, a été détruit et qui est devenu la maison du projet.
0: Et le collège Ellul, lui, qui a basculé, du coup, vers Galin. Donc, qui est relativement loin du quartier pur, comme c'était de la Benauge.
1: Là, il n'y a rien. Là où il y avait Ellul, il n'y a rien. Juste après Lorient, il y a Myriam Mekeba, du coup, la maison du projet. Et ils veulent, à la place de la bibliothèque, la poste et l'association, construire un grand logement de je ne sais pas combien d'étages. Donc, rajouter.
0: Alors, c'est quand même paradoxal. Puisqu'il y a quelques années, ils ont pété la bardée.
1: Oui.
0: La fameuse bardée où les appartements avaient été rénovés 5 ans avant la destruction. Mmh. On était allé à la rencontre des habitants, je me rappelle, parce que c'était en campagne électorale. Donc on était allé à la rencontre des habitants qui nous disaient « Mais on a eu les logements qui ont été rénovés 5 ans avant. On va détruire des logements neufs. »
1: Oui, ils ont détruit. Ah oui.
0: Et ils reconstruisent quasiment au même endroit, c'est juste à côté.
1: Non, ils reconstruisent à la place de la poste, vraiment à l'emplacement de la poste.
0: Face, ouais, quasiment en face. Quoi. Ouais.
1: Dessus, sur la poste.
0: Ah, et il y avait pas assez de béton, là.
1: Il n'y avait pas assez de béton.
2: Le drame, c'est que ça bétonne énormément.
1: Oui.
2: Et il n'y a rien de prévu en matière d'aménagement urbain, quoi. Hein ? C'est-à-dire la qualité de l'habitat, c'est déplorable. On a, nous, rencontré moult et moult habitants qui nous disent « ça a été rénové, mais c'est plein de malfaçons ». Et effectivement, les malfaçons, elles sont visibles, y compris de l'extérieur. Quoi. Hein et il y a des terrains en friche dont on ne connaît pas la vocation. Donc encore une fois, il est nécessaire que les habitants soient associés à la définition de ce qui sera demain leur quartier. Or, aujourd'hui, ils ne sont pas associés. Et le dernier enjeu, tout de même, qui là non plus n'est pas le moindre, avec le distributeur automatique de billets qui va disparaître, comment les gens vont pouvoir s'organiser lorsque, effectivement, tu contrains ton budget pour tes achats du quotidien, donc tu retires des espèces pour maîtriser au mieux. Là, sans distributeur automatique de billets, eh bien, c'est obliger les gens à faire 1 km. Or, par temps de canicule, comme tu l'as évoqué là, c'est pas possible. C'est juste improbable.
1: Et même à la rigueur sans canicule, toutes les personnes âgées qui habitent dans les résidences HLM autour, c'est très compliqué pour elles d'aller prendre le bus. Elles avaient une poste de proximité. Là, c'est très compliqué de prendre le bus, d'aller jusqu'à... l'avenue Thiers pour aller à la poste Bastide, là, Jardin Botanique, c'est très compliqué. Là, ils sont dans une grande difficulté pour faire leurs courses, pour les services postaux, pour envoyer une lettre, pour retirer de l'argent, pour faire des mandats. Tout est compliqué.
0: Même pour les relais colis, ça pouvait, pouvait aider. Et ce que je comprends pas, c'est que même au Belvédère, si je zone bien et je regarde bien la zone, ils n'ont pas fait de guichet automatique par là-bas.
1: Non, guichet automatique, je sais pas, mais en tout cas, Belvédère et Braza dépendent de la poste avenue Thiers.
0: Ouais, donc comme tu disais, plus de 30 000 habitants sur un bureau de poste,
1: voilà,
0: ça va faire beaucoup.
1: Ça va être ça. Déjà qui est déjà en surcharge.
0: Ils sont en surcharge déjà à l'époque.
1: Oui.
2: Non, c'est pas envisageable du tout. Et y compris ce qui est nécessaire pour ce quartier-là, c'est un bureau de plein exercice. Ça, c'est le syndicat Sud PTT qui nous dit, au nom des salariés, une agence communale, ça ne peut pas remplacer un bureau de plein exercice. Les agents communaux ne sont pas des postiers. C'est tout. Et les agents communaux ne pourront pas distribuer d'argent. Ça veut dire que c'est pas du... Enfin, il faudrait que la mairie mette en place une régie communale, enfin, etc. C'est juste improbable. Donc, la question a été posée en conseil municipal par Olivier Escott, le conseiller communiste d'opposition désormais, hein, à M. Marc Lafosse, adjoint de quartier de Bastide. Lors de ce conseil du 1er juin, donc, quelles dispositions allez-vous prendre, M. Lafosse ? Il a répondu quasi textuellement, « Je suis en relation avec le groupe La Poste. Une réponse vous sera apportée avant l'été. » Eh bien, moi, je veux dire à M. Marc Lafosse, l'été, c'est le 21 juin, c'est donc après-demain, et il n'y a toujours pas de réponse. Et les habitants ne sont toujours pas associés à quelques réflexions, à quelques décisions que ce soit. Ce n'est pas acceptable.
1: Par contre, ils seront là demain, les habitants, comme toutes celles et ceux qui pourront venir à ce rassemblement devant la poste à 10h, devant la poste Benauge.
0: Ce qui est incroyable, c'est qu'on n'a pas eu on a eu l'impression d'avoir une légère écoute sur la Benauge, sur le ressenti que j'ai sur les 5-6 dernières années, et que là, on va aller vers du mal en pire, en fait.
1: Oui.
0: Parce que le côté... Le côté Cazeneuve proche Macron, parce que c'est un peu du macronisme qui va nous faire. On va être, je pense, à Bordeaux, une espèce de laboratoire politique, puisque on peut appeler ça comme ça. Et le service public, c'est utile. Et moi, je me rappelle, ils ont fermé le bureau de poste à Saint-Projet, je crois à Gambetta aussi,
1: oui.
0: En plein centre-ville, dans des coins où il y avait une densité de population assez forte. Et comme j'ai vu au Belvédère, alors Brazza moins parce que j'y passe moins devant, mais au Belvédère je n'ai pas vu de guichet automatique, donc les gens du Belvédère pouvaient peut-être aller aussi à la Benauge, donc c'est aussi un service public à vous aussi au Belvédère qui peut être utile, hein. Moi c'est pas vous hein, que je critique les gens qui l'ont construit, parce que à un moment donné ce quartier là il aurait dû être pensé pour être un peu plus vert, et quand on voit les malfaçons de construction, je vous plains, entre la chaleur et l'hiver et le froid l'hiver et l'humidité, on sait même pas s'il y a pas un bâtiment ou deux qui vont s'écrouler dans ce coin là à un moment donné. Ça fera comme à Villeneuve-d'Ormont, ils seront obligés de bloquer 2-3 bâtiments parce que les balcons risquent de tomber. C'était arrivé comme ça au niveau du golfe pour ceux qui ont de la mémoire sur la métropole. Et on peut pas supprimer un bureau de poste comme ça, surtout qu'il n'y a pas d'autres guichets automatiques du côté du Belvédère, qu'il n'y en a pas du côté de Brazza. Alors effectivement, la place Stalingrad, elle est fournie en banque, puisque il y a la caisse d'épargne, Banque Populaire, machin, etc. Je crois que Crédit Agricole, c'est au bout du cours Le Rosic.
1: Crédit Mutuel
0: et
1: faut,
0: tout ça.
1: C'est tout ce
0: et banque, mais c'est du privé, c'est de l'entreprise privée. Sur l'avenue Thiers, donc il y a un bureau de poste. Ensuite, il y en a un en bas de ce nom, mais c'est pareil, avec des horaires limités. Donc ce nom dépend du grand bureau de poste qu'il y a en haut de ce nom. Et Florac va dépendre de celui qu'il y a en bas de Florac. Et Dravenmont n'existera plus. Moi, je vais vous rappeler un truc, puisque j'en avais parlé à l'époque, de la fermeture du guichet automatique de la Poste et de la Banque Postale à Langoiran. À Langoiran, et donc ils ont fermé ce bureau de poste. Et les plus proches maintenant sont l'un à Podensac et l'autre à Créon. Donc il faut faire à peu près entre 15 et 20 bornes en voiture, parce que forcément les réseaux de transport ne sont pas les mêmes qu'en ville, pour avoir accès à un bureau de poste. C'est-à-dire que les relais, c'est les pharmacies, les tabacs, machin, etc. qui font ça, et ce ne sont plus les bureaux de poste qui prennent ça en charge. Donc j'imagine les personnes âgées qui vont être dans la souffrance pour... et qui sont dans la souffrance, parce qu'ils en parlent, hein. Langoiran, tout le côté Langoiran, jusqu'à l'Estiac, Paillet, etc. C'est un coin qui se périsse de très très fort et très dangereusement. Tout ce secteur de l'entre-deux-mers jusqu'à Langoiran, on prend la Sauveterre, etc. On pourrait aller plus loin, on pourrait citer plein de villes comme ça. Mais il n'y a pas que là-bas, il y a eu aussi sur le bassin d'Arcachon, ils ont fermé le bureau de poste à Audange. Donc les gens, ils sont obligés d'aller à Andernos ou à Biganos, donc c'est le même contexte qu'à Langoiran. Ils sont obligés de taper 10 km à chaque fois dans un sens ou dans un autre pour aller chercher des colis ou pour aller chercher de la monnaie. À un moment donné, il va falloir que les élus et les gens qui sont à la tête de nos gouvernements et de nos mairies et des communautés de communes réfléchissent à la praticité du service public. Ça va devenir une urgence absolue. On ne va pas demander à quelqu'un de 80 ans, dans une journée comme aujourd'hui, à aller retirer de l'argent sur l'avenue Thiers. On va revenir sur la Benoîge. Hein. Elle va faire la Benoîge avenue Thiers. Elle va retirer l'argent là. Elle ne peut pas faire ses courses à la Bastille puisque le Lidl, il ouvre que mois de juillet. Donc elle va aller au Carrefour Market. Du Carrefour Market, elle va revenir à la Benoîge. Elle aura claqué 3 à 4 km dans une matinée ou dans l'après-midi pour se sustenter et pour manger. T'imagines que la personne âgée, elle est obligée de faire 4 km. On a l'impression qu'on vient en arrière. On a tous les transports en commun possibles, de disponibles quasiment au pied de nos rues, de nos portes, et on est obligé de voir des personnes âgées, des PMR aussi, des personnes à mobilité réduite, des personnes en situation, des femmes enceintes, des femmes avec des enfants bas âge, etc., qui vont devoir se taper des kilomètres pour retirer 20-30 balles et faire des courses, qui seront en plus plus loin qu'eux. À un moment donné, c'est un sujet de réflexion. Je prends l'exemple de la ville d'Artigues. La ville d'Artigues, t'as un Inter, comme je disais tout à l'heure, t'as un Auchan, t'as un bureau de poste. Enfin, c'est quand même assez bien organisé pour que tu puisses rester sur Artigues et ensuite vaquer à tes occupations. Mais là, ils sont en train de ghettoiser la Bastide dans sa généralité, c'est-à-dire d'un côté Brazza, d'un côté Kerry, d'un côté la Benoîge et de l'autre côté Belvédère. Ils vont ghettoiser le truc. Et pour l'instant, ils peuvent pas continuer les travaux de l'autre côté des rails parce que zone inondable et parce qu'ils avaient en projet dans cette zone-là, parce qu'il y avait eu un livre à l'époque qui était sorti, qui s'appelait Bordeaux 2030 et qu'il fallait bien étudier parce que c'était important pour le cas de la Bastide, où ils voulaient faire du côté, de l'autre côté des rails, une sorte de ginkgo, c'est-à-dire avec des cours d'eau qui circulaient au niveau des bâtiments. Sauf que c'est quasiment impossible à faire là où il y a le hangar Eiffel qui a brûlé. C'est à peu près pour vous signaler, pour vous orienter, c'est à peu près à ce niveau-là où ça devait se faire. Jusque tout le long, jusqu'à la station-service, jusqu'à la rue Giacomo Matteotti pour être plus précis. Mmh. Et c'était un peu ce genre de bâtiment qu'il devait faire. Donc ces zones inondables, donc ça va être beaucoup plus compliqué à faire, mais ça, c'est depuis longtemps que la Bastide est une zone inondable. C'est un marécage à la base de la Bastide, c'est pour ça que j'avais bataillé pour garder le stade promis en l'état, parce que de la terre absorbe. C'est pas comme c'est pas comme du plastique, c'est pas comme ça absorbe l'eau en fait. Donc c'était d'une utilité. Et quand il y a eu l'espèce d'ouragan là, en 2013, là, pendant un été, qui avait frappé la Bastide, c'était la première fois de ma vie que j'avais vu l'eau monter. Moi, j'habitais rue de Bouliac, rue Joseph Fauré, tout ça, à côté du stade premier. C'est la première fois que je voyais l'eau monter. Et il y avait les anciens qui avaient construit les fenêtres à 50 cm de haut par rapport au niveau du sol. Et ils te disaient, c'est en cas qu'il y ait des inondations, parce que j'avais cette chance-là d'être dans une maison qui datait de 1898. Donc, ils avaient déjà pensé à cette époque-là, les constructions pour le ou cas où que dans l'avenir, on aurait eu des inondations. Et il y a eu des inondations, puisque sous la Bastide, il y a comme trois sortes d'écluses. Et il y a une des écluses où un bout de bois s'était coincé dedans, et rue Fogas, toute l'eau était ressortie à ce niveau-là, au niveau de la place Calixte-Carmel et de la rue Fogas. Donc, pour les historiques de la Bastide, si à la mairie ils ne sont pas au courant, s'ils veulent, ils viennent me voir, on va discuter ensemble de la Bastide et on va pouvoir en parler. Parce que d'un quartier ouvrier, vivant, avec des activités, avec des commerces de proximité, à un quartier qui ressemble à une grosse cité endormie, je ne vois pas ce que vous avez fait de mieux à la Bastide. Hein, parce que c'est très sympa d'avoir mis des restos sur la Bastide. Moi, j'ai connu l'avenue Thiers, il n'y avait pas McDo, il n'y avait pas Burger King, il y avait un ou deux restos qui se battaient en duel, il y avait la Bodega qui était tenue par Sylvie. D'ailleurs, je lui fais un clin d'œil chez Thio Néné, puisque ben voilà, ça reste des gens qui sont extrêmement humains et je les porte très fort dans mon cœur. Mais ces gens-là, ils avaient une Bodega, donc il y avait la Bodega qui existait là où il y avait le Burger King à l'époque. Et maintenant, il y a tout un tas de petits bars et tout qui se sont montés. Donc c'est bien, cette dynamique, ça fait vivre le quartier. Mais ça reste concentré autour de Stalingrad et l'avenue Thiers. Ça déborde pas, en fait, ou sur Belvédère. Et même à Brazza, il n'y a pas de lieu comme ça. Donc c'est-à-dire que Belvédère a été bien équipé, Stalingrad aussi. Brazza, ça laisse à désirer. Puis à la Benoîge, dès qu'il y a un bar qui se monte, de toute façon, il faut toujours qu'il y ait quelqu'un qui cherche des noises à ce bar pour qu'il ferme ou pour qu'il ne puisse pas continuer à vivre. Il y en avait un qui était très bien, c'était le PMU du coin, comme on disait. À l'époque, c'est devenu, je crois, une assurance sur la place Calixte-Carmel. L'assurance abeille ou un truc comme ça.
1: Je ne vois même pas de bar au final. Hein.
0: Et à l'époque, à cet endroit-là, la place Calixte-Carmel, tu avais un bar PMU, tu avais le sportif qui maintenant est un tacos, là où tu as le kebab sur la place toujours Calixte-Carmel, là où tu avais là où tu as le kebab, c'était une charcuterie, et à côté, tu avais le primeur, et tu avais Toledo qui était la boulangerie, qui est devenue une autre boulangerie. Donc d'accord. Ça n'a pas bougé, le coiffeur n'a pas bougé, le tabac n'a pas bougé. Et effectivement, tu avais ce bar PMU qui crée un peu d'ambiance, tu vois, qui crée une dynamique. Tu avais des gens qui venaient boire le café, qui jouaient au flipper, machin, etc. Ils faisaient à manger, donc quelquefois, tu y mangeais sur place. Et ils ont levé celui-là. Et tu avais l'autre bar qui avait plutôt côté rue de la Benoît cette fois-ci, avant le tabac de la cité. Bon, maintenant, ça ressemble à une friche, le truc. Mais à l'époque, tu avais aussi un bar tabac qui était là. Et ça faisait... Enfin, non, c'était plutôt un bar, mais ça faisait vivre un peu le coin. Et du coup, ça fermait et... J'ai pas l'impression que ça va réouvrir. Donc le coin des oubliés, on va l'appeler comme ça, hein, puisque ça a toujours été ce refrain depuis l'ère Juppé et on pourra pas faire autrement. Mais n'hésitez pas pensez. Vas-y.
2: Je pense que si les habitants se mobilisent, c'est pas perdu. Non. On a des expériences dans d'autres communes où les habitants se sont battus et ont obtenu gain de cause vis-à-vis de la Poste. Et effectivement, lorsque le service public est présent, le tissu associatif est présent, les commerces s'installent. Si le service public n'est plus présent, effectivement, c'est comme une mécanique infernale. Les services publics vont disparaître, les petits commerces vont disparaître au profit des grandes enseignes, mais qui sont à l'extérieur des quartiers. Hein. Donc il faut des transports pour pouvoir s'y rendre. Et c'est quand même moins... Il y a moins de cohésion sociale, moins de lien social dans ces grandes enseignes que dans le commerce de proximité. Donc cette mécanique infernale, nous, en tant qu'organisation politique, le Parti communiste français, nous disons que si les habitants se mobilisent, ce n'est pas un combat perdu. Et ce quartier de la Benauge, l'ensemble du quartier de la Bastide, encore une fois, il faut qu'il y ait des interactions entre quartiers, parce que sinon les uns mourront les uns après les autres. Donc pour qu'il y ait ces interactions, il faut que l'ensemble de la population de la Bastide se mobilise. Toute la Bastide est concernée par la fermeture de ce bureau de poste de plein exercice.
0: Ouais, mais tu vois, j'ai envie de te poser une question. Tu vois, est-ce que les gens du Belvédère ou de Brazza s'intéressent les uns aux autres? Est-ce que ça intéresse aux gens de la Benoge? Est-ce qu'ils se retrouvent, question truc tout con, hein, dans les bars de Stalingrad et parlent un peu de l'ensemble du quartier? Parce que moi, j'y suis plus, donc j'ai plus cette température-là.
1: Perso, je fréquente pas trop les bars. Mais je peux te dire que pour avoir justement parlé avec des habitants devant la Poste en faisant signer la pétition devant la Poste tiers et en informant sur la fermeture de la Poste Benauge, ils sont eux-mêmes très embêtés par cette fermeture parce qu'ils savent que ça impactera déjà la Poste tiers et qu'eux, à Brazza ou Belvédère, ils n'ont rien. Donc ils savent en plus qu'un bureau va disparaître. Même s'ils ne fréquentaient pas la Benauge, ils se disent un bureau en moins, directement, ça va les impacter. Mmh. Donc ils sont solidaires dans ce sens-là.
0: D'accord.
1: Et t'as pas un seul des habitants de la Bastide qui n'est pas solidaire du bureau de la Benauge, même s'il y met pas les pieds. Enfin.
0: Mais t'inquiète, même si je suis plus moi, je vais.
1: Tu vois le quartier, tu sais comment c'est. Là, les gens sont vraiment solidaires. J'irai, ils signent un tract PCF, ils se posent pas la question de savoir que c'est PCF. Parce qu'ils signent un tract.
0: C'est ça qui me manque en fait.
1: Toi, c'est... Ben voilà, reviens le bon tata.
0: Bah, tu sais, j'attends que ça. Voilà. Le jour où je vais avoir l'opportunité, je redescends. J'ai rien contre Artigue, en plus les pauvres, ils sont d'Artigue en face de nous.
1: Sur les deux,
0: mais j'ai choisi le mauvais côté d'Artigue, je pense. J'ai pas choisi le bon côté.
2: S'il y a de bons musiciens à Artigue, faut aussi.
0: Faut aussi
2: fréquenter Artigue.
0: Non, mais c'est le coin où je suis, moi, qui me plaît pas. Après, le reste a l'air sympa et les gens sont sympas. Notamment le club Rive Droite en haut de foot avec Monsieur Debande qui fait un gros travail social à l'échelle de Artigues et je sais qu'il charbonne pas mal et je sais que Jean-Luc, il nous écoute de temps en temps sur Parole aux Jeunes, je sais qu'il fait un gros taf pour les jeunes sur la Rive Droite et on peut que le saluer parce qu'il a réussi à avoir une superbe structure sportive et sur ça, on peut que le féliciter et l'applaudir parce qu'effectivement, c'est un gros charbonneur et je manque pas de le souligner. Et bien, je vous remercie à tous les deux d'être passés et puis Fadela, tu m'as fait une demande, forcément, il y en a qui vont encore râler. Ça va faire la troisième semaine que je la passe étant donné qu'elle a sorti son nouveau morceau, mais on va partir dans le passé. Juste une petite info qui est sortie il y a une heure, c'est Alerte Météo Gironde sur la canicule de la semaine prochaine, vu que ça va être notre actu bouillante. Ce sont des indépendants qui font la météo, qui sont liés avec Météo France, donc c'est pas des gens qui sont superflus. Ils annoncent donc la fin potentielle de la canicule au vendredi 26 juin aux alentours de midi. Donc pour ce vendredi-là, vous avez vu, on a chopé les 36 degrés. Demain, 39, je parle des températures après-midi. Pour dimanche, on sera à 41. Pour lundi, alors là, ça va être hardcore, ça va être 45 degrés. Pour mardi, c'est 44. Pour mercredi, c'est 43. Et pour jeudi, c'est 40. Et donc ça descend et ça chute pour le vendredi à 34 degrés l'après-midi. Il est fort probable que la vigilance rouge soit activée par donc Météo France sur la canicule de cette semaine qui va nous faire plus que transpirer. Et puis tu sais quoi, on va repartir un peu dans l'ancien temps, Fadela, avec Que mon cœur lâche sur le 90.10.
1: Merci. Merci pour ton invitation en tout cas.
0: Et merci à vous.
2: Merci à toi, Alban.

0: Eh ouais, un petit coup de Mylène, hein, puisque. Mais avec Fadela, on se connaît depuis longtemps et on a ce point commun voilà, de musique. Et on va partir à la découverte d'un groupe. Et je remercie Steve pour la connexion, puisque c'est lui qui l'a fait. Steve, qui est membre du groupe Sleaze Freaks. Tu vois, c'est un animateur, comme il me dit à chaque fois, qui arrive à bien lire et à bien dire le nom du groupe. Et je suis avec Dr Groove. Est-ce que vous pouvez vous présenter, les gars?
1: Yes. Donc bah, moi c'est Fred, je suis le bassiste du groupe et je suis en compagnie de
2: Manu, le batteur et membre fondateur.
0: Et est-ce que vous pouvez nous parler de votre groupe et du style musical que vous produisez?
1: Oui.
2: Alors c'est le style musical, on est dans le toute la musique un peu, enfin c'est la musique black, mais pas que, mais beaucoup quand même. Et c'est de la soul, du funk, du rhythm and blues aussi. Enfin, c'est un mélange de tout ça. Et quand on parle de groove, ben, en fait, c'est ce qui fait bouger, quoi, tout simplement. Et donc on joue un répertoire qui est assez large parce qu'on puise un petit peu dans différentes époques, différentes petites niches, différents styles. Et à chaque fois, on trouve quelque chose qui, quand on trouve quelque chose qui nous vraiment nous accroche, ben on le monte et puis on le joue. Voilà. Et on est un groupe de statut bien sûr amateur, et c'est l'aventure d'un groupe qui joue vraiment pour le plaisir, quoi.
0: Et il y a eu pour l'un d'entre vous, ou chacun d'entre vous, un ou plusieurs artistes qui vous ont amené vers ce style musical, qui vous ont inspiré.
2: Oui, bien sûr. Bah, le papa de toute cette musique, on ne le joue pas d'ailleurs, mais bon, le papa de toute cette musique, c'est James Brown, et puis qui a donné tout ce qui a pu se passer après, tous les Prince et tous les dérivés des Prince et tout ça. Et au milieu de tout ça, bah, y a aussi, je dirais que le point de départ, c'est effectivement James Bond et puis Ray Charles, qui sont partis du blues et puis du

0: blues, bah, là c'est parti dans tous les sens. Et on arrive aussi aujourd'hui à des le rap aussi s'est inspiré de ça, l'a détourné, l'a samplé, la... Voilà, je veux dire, bon, c'est... Bon, moi je suis plutôt jeune et c'est marrant pour moi de voir les rappeurs sampler des parties de batterie de James Brown qui datent des années 60, quoi.
1: Oui.
0: On retrouve ça, donc c'est l'évolution de tout ça, quoi. Voilà.
1: Eh bien, on va partager un son que tu m'as envoyé par WhatsApp.
2: Ouais.
1: Est-ce qu'il y en a un en particulier que tu veux nous partager avant qu'on découvre vos sons personnels? Tu m'as partagé du Corey Henry, tu m'as partagé du Candide Dolfer.
0: Bah tiens, vas-y. Allez, vas-y.
2: Du Candide Dolfer. Ouais. Voilà, ça fera plaisir au saxo du groupe.
0: Voilà, pour si je peux annoncer ce que c'est ou...
1: Vas-y. Ouais.
0: Simplement, Candide Dolfer, c'est une saxophoniste hollandaise qui chante et qui joue du sax et qui a fait, je sais pas, une dizaine d'albums, qui est très très connue dans le monde entier et qui a, là où vraiment on l'a connue, c'est quand elle jouait dans le groupe de Prince. Ouais. Donc c'est une... allons-y.
2: Écoutons.
1: Et ben c'est parti pour la découverte.

0: Et ouais, tu vois, ça se passe comme ça sur le 90.10 FM et sur laclédesondes.fr. Candy Dulfer, Sexuality, tu vois, avec le saxophone qui nous ambiance sur La Clé des Ondes, le 90.10 par Hologène. On est toujours en vie, transpirant, de sueur. On a les clims qui font copain-copain avec nous pour soulager un peu cette ambiance radiophonique assez extrême. Mais on va pouvoir découvrir le groupe Dr Groove. Ils sont présents, ils sont là avec nous. Et il y a un titre qui s'appelle Brick House. Alors j'ai un anglais très moisi, vous allez vite vous en rendre compte. Donc est-ce que vous pouvez nous parler de ce morceau?
1: Tu veux y aller?
2: Bah, c'est en fait un titre qu'on a repris du groupe Les Commodores, qui était en fait le premier groupe dans lequel jouait Lionel Richie. Mmh. Et voilà, pareil, il a été sélectionné avec l'équipe pour son côté super groove aussi, funky 70s pour le coup, pour ce titre-là.
1: Ouais.
2: Si tu veux rajouter quelque chose sur le morceau.
1: C'est... Bon, ce qu'on amène, c'est des enregistrements live. C'est, oui. C'est vraiment fait, c'est pas retravaillé en studio, c'est direct. Voilà, c'est un des extraits d'un concert récent d'ailleurs. Et voilà,
0: au Lambarzik.
1: Au Lambarzik, ouais, ouais. À l'embrasse avec notre ami Matt,
2: qu'on salue,
1: qui fait un super son. Et c'est voilà, c'est lui le responsable de ça, de la qualité de ce truc. Et puis voilà. Et
0: bien on va découvrir ça.
1: Voilà.
2: Yes. Parfait.
0: On bégaye un peu avec cette chaleur, vous inquiétez pas.

0: Merci beaucoup.
1: Et ouais, on est en direct du Lambarzik, on va lui faire un gros clin d'œil.
2: Les années 80. Yes, à Matt, hein, comme on disait tout à l'heure, toujours un super accueil chez lui. Surtout à la clé, une bonne captation live qu'on peut réexploiter, par exemple comme aujourd'hui, pour ces conditions-là.
1: J'avoue, là, c'est bien enregistré.
2: Ouais, tout à fait.
1: Alors, je vais faire une aparté là-dessus, puisqu'on est en train de parler des salles de concert autour de Bordeaux. Il faut savoir que le maire de Saint-Loubès est revenu sur sa décision, donc la saison artistique n'est pas annulée. En parlant de Saint-Loubès, on ne peut pas s'empêcher de faire un clin d'œil au Steady, qui fait un gros taf aussi pour les scènes rock, le Steady qui est une scène ultra vivante. Mais, à contrario, j'ai vu passer un message en ce qui concerne l'entrepôt du côté du Hayan, donc couleur politique identique à celle de Saint-Loubès, où apparemment toute la programmation de l'entrepôt est fermée. Donc je vous tiens aux nouvelles le plus possible et le plus rapidement possible, parce que des lieux culturels pour les artistes indés, c'est nécessaire. On en a parlé la semaine dernière avec le Batelier du côté du Barp et la Ruche du côté de Socat, qui sont deux salles magnifiques. Donc si des villes comme ça arrivent à pouvoir proposer du contenu, je pense que des villes comme Lyon et Saint-Loubès peuvent le faire aussi, puisque on sait très bien que la musique réunit les gens et unit les gens. Même si on sait que la fête de la musique cette année va être dans des conditions particulières avec la chaleur, on ne sait pas où il y aura des endroits où ça se fera ou ça se fera pas. Peut-être qu'il y aura un arrêté préfectoral, peut-être qu'on aura l'info dans la soirée, je vous la dirai si elle tombe sur les réseaux, mais toujours est-il que si vous allez sur les lieux de festivité, buvez de l'eau, buvez pas de l'alcool. Nourrissez-vous avec des fruits qui apportent de l'eau, des légumes qui apportent de l'eau. Prenez pas des nourritures surchargées en graisse et tout ça. Alors je fais pas mon bio, hein, mais j'essaye de trouver des solutions pour que vous souffrez le moins possible de la chaleur. Comme je vous disais tout à l'heure, l'alerte météo annonce 45 pour lundi et c'est une annonce à l'ombre, c'est pas une annonce au soleil. Donc je vous laisse imaginer au soleil les dégâts que ça peut faire. On va continuer à vous découvrir. Alors le prochain titre, ça va être marrant. Vous allez pouvoir vous moquer de moi et de mon accent anglais. C'est Digging on DB.
3: Oui. C'est alors ça. Justement, on parlait du taulier de James Brown. En fait, ça c'est un morceau qui a été écrit par le saxophoniste d'un groupe très connu qui s'appelle Tower of Power,
2: T.O.P.
3: qui est T.O.P. et qui est un groupe californien. Où il y a, je crois, ils sont 13 ou 14 sur scène, il y a toute une équipe, une cuivraille énorme, une rythmique énorme aussi.
2: Ouais.
3: C'est un groupe très connu qui existe depuis plus de 40 ans.
2: Qui tourne encore
3: dans le monde entier et qui est, ça fait partie des grosses machines de ce style-là. Et là, un petit clin d'œil, on a repris Digging on James Brown. Ça veut dire que ils jouent de la soul music, ils jouent un petit peu de tout, mais quand même, ils sont toujours accrochés à James.
1: Et c'est parti pour la découverte sur le 90.10 FM et sur laclédesondes.fr et on ne bégaye toujours pas. C'est qu'on est en vie.
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0: Et ouais, nous sommes en direct du Lambarzic dans le 24, merci du côté beaucoup. De la Dordogne. On lui fait un gros clin d'œil, c'est du côté de Bergerac. Et je vous le promets, j'essaierai d'aller le rencontrer pour vous partager ce qu'il fait à travers sa musique. Et du coup, on va basculer sur les choix artistiques qui ont été faits par le groupe avec Tower of Power. Est-ce que vous pouvez nous en parler ?
1: Ah, Tower, ben c'est ce que tu viens d'entendre.
2: Ouais. Donc c'est dans la continuité.
1: C'est ça, groupe californien, c'est des, bon, c'est l'élite, c'est vraiment l'élite du genre, quoi. C'est vraiment un des meilleurs groupes. 45 ans d'existence, le personnel a très peu changé. Voilà, il continue inlassablement. Je crois que le sax baryton, je sais pas s'il a pas, il doit avoir pas loin des 80 piges ou un truc comme ça. Et ça continue, ça prend des avions, ça tourne dans le monde entier tout le temps, avec toujours la même énergie. Enfin, il n'y a pas mieux dans le genre, quoi. Moi, je vois pas autre chose.
0: Eh bien, on va découvrir tout ça. On est sur le 90.10 FM et sur la clé des ondes en mode un petit peu funky groove, tu vois. C'est parti.

0: Eh ouais, tu vois, il fait beau et on te passe des sons funky-funky sur la clé des ondes. Eh ouais, on t'ambiance, c'est juste que t'as envie de danser quand t'écoutes des sons comme ça. Et on va pouvoir continuer avec Juan Rosoff avec Paquet Malhonnête. Est-ce que vous pouvez nous en parler, les gars?
1: Oui, alors en fait, bah, c'est pourquoi on suggère ce titre. Parce qu'en fait, cette musique, bah, c'est une musique vraiment de source totalement américaine. Et il y a des Français qui s'y sont mis et qui se sont inspirés vraiment de cette musique-là, mais qui ont mis des textes en français. Alors, il y a Juan Rosoff, il y a... Il y a notre ami Sinclair. Dont j'ai vu un concert récemment, et je peux vous dire que si vous aimez un peu ce style de musique, foncez, parce que vraiment il a une super énergie, il a un super groupe, et c'était au Rocher Palmer cet hiver, et franchement, et d'ailleurs c'est marrant parce qu'au départ il a commencé une tournée relativement un peu sur la pointe des pieds. Et puis, comme une traînée de poudre, ces concerts, là, tout d'un coup, la liste c'est copieusement garnie et il fait une très belle tournée. Et franchement, c'est mérité. Et donc, Rosoff, Sinclair, et puis il y a aussi Gréement de Fortune que j'ai découvert récemment et tout ça. Bah, c'est des Français qui se sont inspirés de tout ça et qui en ont fait quelque chose de bien.
0: Et bien, c'est parti pour la découverte.

0: Eh ben moi, je crois que c'est l'heure de se balader sur des notes musicales ensoleillées. On a ouvert les fenêtres, dites donc, il commence à un peu faire moins chaud. En même temps, avec ce que l'on a en prévision prochainement, on peut se contenter du moins pire. Ben, on va faire comme ça à Bordeaux. 45 degrés pour lundi, je préviens. Et 43 pour le mardi. Faites attention à vous sur les lieux de travail. Hydratez-vous à fond. Je sais que je vais être chiant avec ça pendant toute la soirée. Mais c'est important. Appelez les personnes âgées qui font partie de votre famille. Ou allez les voir directement. Apportez-leur un petit ventilo. Il y a eu plein de ventilos qui sont arrivés. Et je m'en fous de le dire, mais du côté de Leroy Merlin à Bouliac. Il y a plein de ventilos qui sont arrivés. Des ventilateurs de plafond. Il y a des clims. Il y en a pour tous les prix, donc n'hésitez pas à aller au magasin en récupérer. J'abuse, mais voilà, ça va être important pour tout le monde. Il y a même les ventilateurs qui font brumisateur en même temps. Donc voilà, c'est arrivé aujourd'hui, donc allez-y. C'est pas pour moi que je pense, c'est pour les personnes qui nous entourent, parce que 45 degrés, ça va être hardcore, je pense. Et on va continuer à découvrir aussi quelques morceaux de Dr. Groove. Ils sont là avec nous, ils présentent leur titre. Et alors, je vais galérer puisque c'est de l'anglais. Toi-même, tu sais, il est 21h26 avec Higher Ground. Je ne sais pas si je le dis bien.
1: Higher Ground.
2: Higher Ground, c'est un titre de Stevie Wonder, un des maîtres du genre. Et voilà, j'ai rien d'autre à dire.
1: Exactement. On est dans le groove encore une fois de plus. Hein.
2: Ouais.
3: Et en tout cas, merci beaucoup pour votre accueil, mesdames et messieurs.
0: Ouais. Et on rappelle que les enregistrements sont faits au Lambarzik.

0: Dr. Groove.
1: Dr. Groove, baby.
0: Et ouais, ils sont là pour nous ambiancer. Et on remercie Steve une fois de plus qui a contribué à faire cette émission et cette collaboration et cette découverte musicale. Et on va continuer à vous découvrir avec le titre I Am.
1: Yes, et juste avant de parler d'I Am, quand même, un big up à Cyndia et Joanie, les chanteuses du nouveau line-up de Dr. Groove. On a pu entendre un beau final là sur Higher Ground, donc on les embrasse toutes les deux. Et sinon sur I Am.
2: En fait, c'est un morceau un peu hybride.
1: Hybride, ouais.
2: Vas-y.
1: Ambiance, alors c'est pareil, j'ai pu. Là, on va se faire taper sur les doigts des autres membres du groupe. J'ai plus le nom du guitariste. Corey Long, non, c'est pas ça. Oh. Non. Johnny Long.
2: Voilà. C'est Johnny Long.
1: Johnny Long.
2: J'ai pas encore bien compris, mais Prince est un peu dans le coup sur cette histoire-là.
1: Voilà, il a mis sa patte.
2: Il a mis sa patte dans l'histoire. Et nous, on l'a repris et puis on a. Fred a collé là-dedans un petit passage de solo de basse et puis on l'a un petit peu réarrangé à notre manière. Voilà.
1: Voilà, et c'est vraiment musique d'ambiance qui est assez appréciée du public quand on le fait sur scène. On a toujours un bon retour et c'est vrai qu'il y a un climat. C'est un morceau climat.
2: Ouais, c'est un morceau très climat, ouais.
1: Donc on vous laisse écouter ça.
0: Et bien c'est parti.

0: déstabiliser, que ça peut décourager. Moi, j'encourage tout le monde justement à mener des projets, à enregistrer des sons. Et quand c'est pas parfait, c'est pas grave, on les sort quand même, on se confronte aussi, on prend des leçons, on prend des conseils, on prend des critiques, on prend des claques dans la gueule aussi. Ça fait partie du jeu. Mais il faut y aller, quoi. Il faut pas attendre qu'il y ait 72 personnes qui aient liké tel ou tel contenu contre 71 pour un autre.
1: Bah, je suis entièrement d'accord avec toi. Sur ça, je suis entièrement d'accord, parce qu'effectivement, on fait vivre les sons et on n'a pas besoin. On sait qui sont les vrais, on sait avec qui on a les liens permanents. Même si des fois, on se parle pas pendant 2-3 mois, mais on est toujours là à essayer de suivre et à faire partager tout ça. Et c'est que de la pure joie et du pur bonheur de pouvoir contribuer à tout ça. Moi, je suis bien à ma place et je suis content de pouvoir découvrir tous ces sons. Je me régale à chaque fois.
0: Ouais, bah, gros big up à toi pour le travail que tu fais, Alban, et je profite de passer un gros big up aussi à Lionel de chronorap.fr.
1: Ouais, tout à fait.
0: J'ai vu passer l'information qu'il arrêtait le média Chronorap après 7 ans de fidèle service, de bon et loyaux service envers le rap indépendant, hein, parce que des gens comme ça, comme toi, comme lui, ben, il n'y en a pas 36 000, parce que c'est quand même de la musique de niche qu'on fait. Il n'y a plus grand monde qui écoute ça aujourd'hui en 2026. En tout cas, il n'y a plus grand monde qui a accès à ça et qui sait que ça existe. Et voilà, ça fait de la peine.
1: Ah ouais, de ouf.
0: Il arrête, il travaille comme un dingue depuis des années. Il n'a pas le retour qu'il attend. Et là, il stoppe tout, quoi.
1: Oh putain, ça va faire chier. Sans chronorap, ça va faire un lourd... Support hip-hop de qualité qui prend fin.
0: Carrément. C'est quelqu'un qui a donné de la force à énormément de monde. Et je lui tire mon chapeau, comme on dit. Donc gros respect pour lui en tout cas et immense merci pour ce qu'il a fait pour nous.
2: Ils sont chez nous, voilà, je préfère vous le dire.
1: C'est parti en vrille là. Là, on revient. Eh bien, j'essaye de regarder un peu pour les dates de la fête de la musique. Pour l'instant, ça reste en stand-by. J'ai pas d'autres nouvelles à annoncer. J'ai vu la ville d'Ambès qui a annulé la fête de la musique. Ben, vu les chaleurs, c'est normal. On fera ça plus tard quand il fera meilleur. Et on va continuer à te découvrir, puisque tu as sorti un EP qui s'appelle Élémentaire. Est-ce que tu peux nous en parler un peu?
0: Alors, oui, avec plaisir.
1: Il va bientôt sortir. Oui, il va bientôt sortir.
0: Il va sortir vendredi prochain.
1: Ouais.
0: Donc c'est un EP que j'ai écrit et enregistré en décembre, janvier. Et c'est mixé par El Gaouli, mixé et masterisé par El Gaouli. Donc gros taf aussi. Enfin, forcément, hein, El Gaouli maestro. Donc gros big up à lui d'ailleurs. Et donc l'EP élémentaire, bah, là on n'est plus sur les animaux, hein, on est un peu on est plus sur les éléments, l'espace, le temps, tu vois. Donc tu le vois un petit peu au titre des morceaux. Et donc je suis solo sur tout le projet. C'est de l'autoprod et ça a été enregistré à la maison. Et c'est pour ça aussi que j'ai voulu derrière avoir un mix master de haute qualité. Et ça sort vendredi prochain sur toutes les plateformes à minuit.
1: Eh bien, nous, on va avoir la chance, on va le découvrir en exclusivité une semaine avant. Et on va commencer avec le titre L'air de rien en featuring avec DJ Bad. Est-ce que tu peux nous en parler?
0: Ouais, bah, l'air de rien, l'air de rien, ça file, ça passe vite. Ça passe trop vite pour se faire passer pour ce qu'on n'est pas, pour quelqu'un d'autre. Ça passe trop vite pour perdre du temps avec des gens qui n'en valent pas la peine, tu vois. Donc c'est assez court, c'est une intro sur le projet et avec des gros scratchs du poteau DJ Bad.
1: Eh bien, c'est parti. En exclusivité, je vous le dis, Élémentaire, c'est un EP qui sort le 26 juin, vendredi prochain. C'est Pilote en Flamme qui est avec nous. Connexion 59-33, Lille-Bordeaux, c'est parti.

0: Aïe aïe aïe, ça commence fort hein, cette EP, hein, toi-même tu sais, c'est élémentaire, Pilote en Flamme, il est avec nous par téléphone dans cette émission parologène animée par moi-même Alban, à la réalisation, aux invitations et à la création. On est dans la 10e année de cette émission et on va continuer à découvrir l'EP élémentaire, je le rappelle, qui sera disponible le 26 juin 2026, ça tombe bien, il y a plein de 6 et on va continuer avec Coup de Vent. Est-ce que tu peux nous en parler?
1: Ouais, bon, Coup de Vent, c'est pareil, c'est le fait que ça passe vite, donc on est tout petit, et donc il y a un moment, enfin, essayons de grandir en prenant de la hauteur, ensemble, on s'élève tous ensemble, restons humbles, et voilà, arrêtons de nous prendre pour tous des rois ou des dieux, comme certains puissants.
0: Ah ça, eh bien c'est parti.

0: Et ouais, ça se passe comme ça sur le 90.10 en FM et sur la clé des ondes.fr. Et on va continuer à découvrir l'EP élémentaire. On est avec Pilote en flamme, avec Terre en vue. Est-ce que tu peux nous en parler?
1: Ouais, Terre en vue, le thème, c'est un petit peu de se dire, bah, même quand t'es dans la tempête, dans le désert, il y a peut-être quelque chose après à l'horizon, il y a peut-être la terre en vue. Il y a peut-être un espoir. En tout cas, il faut garder de l'espérance. Et voilà, c'est un petit peu ça le thème général. Et après, transposer aussi à nous ce qu'on vit dans la musique indépendante, à ce que Lionel il peut vivre avec Chrono Rap aussi, tu vois. Et chacun peut transposer aussi à son échelle. C'est-à-dire que le travail n'est pas forcément toujours récompensé, mais que c'est pas grave. Peut-être qu'il le sera un jour, peut-être qu'il le sera pas, mais qu'il le sera différemment. Voilà. Dans tous les cas, on continue, on garde la tête haute et on avance.
0: Eh ben, c'est parti.

0: Et ouais, il y a la Terre en vue, et nous on aimerait bien avoir l'océan en vue ou quelque chose qui fait du frais sur 90.10 FM et sur laclédesondes.fr. Je rappelle que lundi et mardi, on va avoir 44 et 42 degrés annoncés par Météo France. Donc prenez soin de vos proches et de votre entourage le plus faible. Allez les rencontrer, allez les voir ou passer du temps avec eux, apporter-leur de l'eau, enfin tout ce qui est possible pour passer ce moment caniculaire jusqu'à vendredi prochain, puisque ben voilà, on va manger une semaine assez sévère. On verra vendredi prochain dans quel état je serai pour l'émission. On va essayer de la tenir quand même. Mais voilà, si il y a pas émission ou si l'émission est plus courte, ça sera normal, je pense, parce que je crois qu'on va accumuler de la galère pendant une semaine. Donc voilà, on va continuer avec Élémentaire, toujours l'EP qui sortira le 26 juin 2026, la semaine prochaine. Et on va continuer avec le titre Feu Sacré. Est-ce que tu peux nous en parler?
1: Ouais, Feu Sacré. Donc forcément, là, on est plus sur l'élément feu, le sacré, l'essentiel, un peu de d'introspection, ouais, imagine la nuit noire, le feu qui crépite, et là, le morceau démarre.
0: C'est parti.

0: tu l'entends le feu crépiter, hein. Ah, c'est comme ça que ça se passe sur la clé des ondes. On se capte, on se fait une petite émission tranquillou, et on découvre les projets, et puis après, le feu et la chaleur. On va découvrir une atmosphère orageuse. Est-ce que tu peux nous parler de ce morceau ?
1: Ouais, bah c'est ce que j'ai vécu tout à l'heure.
0: Ouais, vas-y, vas-y, témoignage météo. Eh, dis-toi la dernière fois...
1: Alors, tu, météo du Nord. Alban. Alors, tout à l'heure, troisième fois de suite, hein, ceci dit, que je pars en catastrophe, là, en 8 jours, chercher mon fils au foot, parce qu'il y a... Il y a le ciel qui nous tombe sur la tête. Il y a la fin du monde. Et là, c'est arrivé d'un coup. Il faisait quoi, 33, 34 degrés. Hop, d'un coup, 19, des éclairs de partout, des branches arrachées, machin. Ah, forcément, je suis allé chercher
0: les gamins, quoi.
1: Donc voilà. Et du coup, le morceau Atmosphère orageuse. C'est un peu ça, c'est ce monde sombre là dans lequel on évolue, dans lequel nos enfants y grandissent, avec tout ce fascisme, ces fake news, ces putains d'algorithmes, ces certains rappeurs qui... j'ai même pas de mots, je vais pas rentrer là-dedans, mais voilà quoi, on n'est pas aidé pour avancer et pour que nos enfants... Ils avancent et voilà. Et c'est un morceau que j'ai eu le plaisir de jouer à Marseille, justement, pour ouvrir le set, pour Étincelle d'Humanité. C'est moi qui suis passé en premier et c'est le morceau avec lequel on a démarré le concert. Je l'ai joué à Lille aussi il y a 2 semaines, là. Et bah, c'est un morceau un peu plus orageux.
0: Aïe, aïe, aïe. Ben, on va découvrir ça, c'est parti.

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1: Aïe aïe aïe aïe aïe, ouais, la fachosphère, elle sait bien manipuler les mots pour faire plonger les gens dans des sombres attitudes et des sombres comportements. Et ouais, on n'arrête pas d'en parler ici sur Parologène et sur nos canaux de la clé des ondes, sur toutes les émissions qu'on peut produire. On lutte contre cette peste noire, clairement. Et là, on va basculer sur le dernier titre du projet élémentaire avec Ma Lune Noire en featuring avec la sœur Sunny Moon. Est-ce que tu peux nous en parler?
2: Ouais, bah c'est Sunny Moon qui m'a envoyé une boucle de piano incroyable. Et j'en ai fait une instru. Donc ça fait un moment que j'avais la boucle, mais je voulais pas... Je voulais pas faire juste une instru avec. C'était sur un concours. Enfin, je sais plus, mais en tout cas, je l'avais depuis un certain temps et ça me tenait à cœur de l'exploiter proprement, c'est-à-dire en écrivant un morceau directement dessus et en intégrant ce morceau dans un projet. Et là, ça collait parfaitement. C'est avec Atmosphère Orageuse que j'ai décidé de faire ce projet. Après avoir enregistré ce morceau-là, j'ai eu l'idée de partir sur cette direction-là. Et j'ai sélectionné les instrus, j'ai mis tout de suite celle-là que j'avais faite avec la boucle de Sunny Moon. Et Ma Lune Noire, donc le thème là, c'est plus le quotidien, le speed, stressant, bon, une journée se passe.
1: Et bien c'est parti.

0: là là, toujours autant de talent chez Sunny Moon avec son piano
1: Ah
0: éternel. Oh là là, on laisse la boucle jusqu'à la fin ici sur Parologène pour se régaler de ces notes de musique. On adore ça. C'est vraiment de la bombe sur le 90.10. On a des découvertes de partout, les amis, les frérots qui nous écoutent sur le 90.10 FM et sur la clé des ondes.fr. On fait un clin d'œil à Fréjo, on fait un clin d'œil à Maté, Nemesis, on te fait un clin d'œil, Sani aussi, je sais que t'as écouté et que t'es par là dans les parages. Il est 23h06. Je pense qu'on va s'arrêter là au niveau de l'émission. C'est pas que c'est que j'en peux plus. J'aurais bien voulu faire en mode arcade, mais je t'avoue
1: non,
0: que
1: non,
0: là.
1: C'est 23h, on a 6 minutes de retard. C'est déjà très bien d'avoir pu écouter les deux projets en entier. Merci beaucoup Alban pour l'invitation. Et gros big up à toi de travailler dans ces conditions-là. C'est pas facile, donc grosse force à toi de permettre que ça. Bah que ça continue.
0: Eh ben écoute, avec grand plaisir. Tu vas avoir des dates ou tu vas te produire sur l'île ou quelque part ou pas?
1: Ouais, il va y avoir des dates dans des bars de l'île. On a fait chez La Blonde, on a fait... La Blonde, pardon, attention, je vais me faire taper dessus. On a fait à La Blonde, on a fait au Musical. Là, il y aura d'autres dates, mais ce sera après l'été. Il y en aura sûrement une sur laquelle... On aura le plaisir de retrouver le poteau, le Dams, pour 2-3 titres. Mais faut que ça soit entériné, concrétisé, hop, inscrit pour que je communique, parce que j'avance rien tant que c'est pas fait. Mais là, on a un set de 10 titres qui est prêt à être déployé n'importe quand. Donc, on est mobile, hein. On a été à Marseille. Hein. Je fais Lille-Marseille sur 3 jours. On est après le concert, on est parti en studio. Après le studio, on est parti à Lille. On est mobile, on vient. S'il y a des concerts caritatifs, on vient aussi. Donc s'il y a des programmeurs à l'écoute, qu'ils soient de Bordeaux ou d'ailleurs, on est chaud, on est en flamme. On est là.
0: Eh bien écoute... Je te remercie, on n'hésite pas les gars à partager, à découvrir Pilote en Flamme sur les réseaux, les plateformes, partout où vous pouvez le voir sur YouTube, il y a plein de projets. Et puis je vous dis à la semaine prochaine, on va essayer de passer cette semaine caniculaire du mieux possible. On va essayer de donner de nos corps et de nos âmes en essayant d'être le plus en forme possible. Donc ça va être une semaine... hardcore, faut le dire clairement. Et une fois de plus, les climato-sceptiques avec votre année 1976, ça sera mon mot de la fin, je vous emmerde. Parce que effectivement, à un moment donné, réchauffement climatique, c'est chez nous en France, mais c'est partout en Europe. C'est pas normal qu'au mois de juin, tu es toi du côté de l'île du 34 degrés. C'est pas normal comme quand on a eu Camille il y a quelque temps du côté de Cherbourg, puisque c'est marrant, on fait des tours de France avec cette émission et on avait eu Camille qui venait de passer une tempête à 200 km/h, donc du côté de chez elle là-bas dans la Manche. Donc tu vois, on est toujours au plus près de l'info, façon de parler, malheureusement avec ces climats aléatoires, mais voilà, on peut pas en sourire et on peut pas en rire non plus, parce que voilà, il y a des milliers, voire des millions de travailleurs qui vont morfler pendant toute cette semaine, milieu hospitalier, BTP, que ce soit dans la restauration, dans le nettoyage, que ce soit dans les hôpitaux, que ce soit partout, même les cadres dans les bureaux et qu'ils ont la clim. Ne suffit pas parfois à pouvoir passer ce moment-là, puisque eux, ils ont plus les ordi devant eux qui créent de la chaleur. Donc c'est tous les corps de métier à qui on va souhaiter du grand courage. Et comme je le disais tout à l'heure, n'hésitez pas à aller à la rencontre des personnes les plus vulnérables autour de vous, voisins, voisines, personnes âgées, les grands-parents. Évitez d'aller à la plage, franchement, ça va servir à rien. Vous allez cramer, vous allez taper des insolations. Et ça va créer des bouchons dans les urgences inutilement. C'est pas que je sois contre l'océan, au contraire, même moi le premier, j'irai bien y plonger la tête la première, mais si c'est pour finir cramé avec une insolation, c'est pas la peine. Surtout qu'en ce moment, les baïnes sur la côte atlantique sont assez violentes. Donc, c'est des espèces de courants qui vous entraînent sur le large et vous revenez sur la plage avec les vagues. Mais si vous luttez, votre corps s'affaiblit et vous noyez. Donc, voilà, hein, c'est la mort assurée. Donc, prenez soin de vous pendant pendant toute cette semaine. Faites attention à vous, buvez de l'eau, mangez des fruits et des légumes si vous pouvez, et surtout, prévention à fond et attention surtout, voilà. Et puis on se retrouve la semaine prochaine, et merci encore à toi, pilote, d'être passé par la Clé des Ondes.
1: Avec grand plaisir, merci beaucoup Alban pour l'invitation, ce que tu fais. Grosse force à tous pour la chaleur.
0: Allez, je vous envoie les musiques de la radio, et puis on se retrouve la semaine prochaine, c'est parti.

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1: Ce texte commencera par une petite mise en garde aux donneurs de leçons, aux attitudes snobinardes. 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

Solo au début, solo à la fin. Yeah, Bob's not dead. Je deviens professionnel, merci. Voilà, celle-là je l'aimais bien quand même, elle est un peu. Elle est pas trop mal. Ah, de lire sur mon truc, toi. Tu sais, faut que ce soit la surprise. En plus, je me rappelle même pas des accords, tu vois. D'abord, je m'essaye. Ah, c'est bon, c'est ça. Cette chanson s'appelle Super Préparé, je la connais super bien.

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quand mon pote Mickey m'a donné rendez-vous sur Paris. Il a oublié de préciser dans une putain de manif. Qu'est-ce que je fous dans une putain de manif? Je suis pas concerné par la société, je suis un putain d'artiste. J'ai rien manifesté depuis le lycée. C'est chez les cours la seule idée qui m'ait fait militer. Et si tu veux la vérité, je trouve les manifs flingués. J'y pense en passant au milieu d'un flash mob d'infirmiers. Entouré par des beaufs un peu politisés qui sortent les mégaphones pour crier des banalités. Je me dis que si traîner en bande et chanter suffisait, ça ferait longtemps que j'aurais changé le monde. J'arrive pas à capter Mickey qui m'a mis juste un texto. C'est marqué je suis à République, je suis pas loin du métro. Entre parenthèses, je suis avec France, la sœur à Fredo. Entre parenthèses, dis rien, j'essaye de la pécho. Après une grande partie d'Où est Charlie, je retrouve Mickey dans un costume de Spider-Man Wish. Il a les poches pleines de grandes Henken, m'en propose une, je refuse vu qu'il est 11h à peine. Il me fait un clin d'œil discret, montre un fumigène. Je sens grisé par la manif et l'atmosphère qui règne. Les CRS, les barricades, les grandes rues parisiennes. Ça l'excite, il a l'impression d'être dans BFM. Je lui dis que je comprends pas pourquoi il regarde cette putain de chaîne. Alors qu'il me dit tout le temps qu'il ment et qu'il y fout la haine. Il me dit qu'il la met juste en fond, ça lui fait une présence. Et de toute façon, il fait toujours autre chose en même temps, comme partager des trucs complotistes bas de gamme auxquels je répondais ah ah, alors qu'en vrai je les regarde pas. Je me suis auto-persuadé qu'au fond il y croit pas, que c'est juste que sa vie est moins fade avec un peu de drama. Bref, le cortège va bientôt partir et moi je vais bientôt partir du cortège. Sauf que France nous présente sa copine bonne Mathilde. Mickey croit pas au Covid donc il tente la bise. À peine le temps qu'elle esquive, on marche au son des batteries. Ambiance un bad au Brésil, par des toughers qu'on pas de rythme. Y'a des employés, des profs, je suis dans mes fêtes de famille. Ça crie des slogans nuls sur des ministres ou je sais pas qui. Je suis dans la manif. Je suis dans la manif. Profite de la marche pour me rapprocher de Mathilde, qui dit qu'elle connaît France parce qu'elle vient de Caen mais qu'elle a fui. Moitié blogueuse mode, moitié journaliste, donc pile le genre de meuf qui m'énerve et qui m'attire, qui arrive à se donner un style manifestante avec un petit twist catin. Si je devais la décrire, 2021. Elle me dit que si sa carrière va bien, elle se verrait bien chez Quotidien. Pour l'instant, c'est pure people qui assure son quotidien. Je sais pas si c'est l'ambiance manif qui fait ça, mais Mathilde et moi on s'embarque très vite dans un grand débat qui mélange gender fluide, Ouïghour et vegan. Donc en gros pas mal de sujets qu'en fait je connais pas, qu'elle récite sur le bout des doigts. Non seulement j'ai pas d'arguments, mais elle est plus intelligente que moi. Je me sens agressé, j'y mets de la mauvaise foi. Je dis 2-3 trucs un peu réhac, elle m'ignore et fait des snaps. De toute façon j'ai une meuf, de toute façon j'ai rien à foutre là. Je vois Mickey lui dire que je me barre, il me dit que je suis un bâtard parce qu'on peut jamais se voir, me propose une bière, 13h, j'accepte de boire. 15 minutes plus tard, je commence à kiffer. Ce qui est cool avec Mickey, c'est qu'il sera toujours Mickey. J'ai l'impression d'avoir 18 ans qu'on s'est jamais quitté. On fait des blagues de merde du genre qu'il vaut mieux pas tweeter. On passe devant l'Olympia quand je pense à un truc bête. Je dis à Mickey, au fait, pourquoi on manifeste? Il me dit demande à France, je suis surtout là pour la pécho. Je vais vers France que je connais un peu, c'est la sœur à Fredo. Par politesse, je lui demande ce qu'elle devient. Elle me dit qu'elle va très bien. Et je capte direct qu'elle va pas très bien. Je l'ai pas croisée depuis 10 ans et elle en a pris 20. Elle me dit qu'elle reste à Caen car ses parents sont pas très loin. Qu'elle bougerait bien mais c'est plus pratique pour son fils. Son mari s'est barré avec une meuf d'un autre service. Que c'est tant mieux parce qu'il était ultra possessif. Et de toute façon elle travaille tout le temps.

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1: Quel est le résultat de l'opération? 99,99 plus 9,949 plus 47,249 égale. Françoise.
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1: Exactement. 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

0: Une première, le chef du gouvernement Jean-Pierre Raffarin a assisté aujourd'hui à l'Assemblée générale du MEDEF où Ernest-Antoine Seillière a été réélu président. Les deux hommes ont évoqué un nouveau partenariat entre les entreprises et le gouvernement.
1: Et le patronat côte à côte.
2: Rendre au travail sa place dans notre société après des années d'une propagande fallacieuse en faveur du loisir.